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0: qu'on ne pouvait pas se tromper dans les messages. 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

0: Je vous propose une part de jeu, de société, plus ou moins. Scrabble, mais un Scrabble tout à fait spécial. Grâce à Luc Brancler, un auteur de notre région, journaliste illustre, de renommée incroyable, le nombre d'articles que vous avez lus grâce à lui, concernant les affaires judiciaires, tribunal, et oui, avec toujours une petite pointe d'humour, c'était Luc Brancler. Et c'est toujours Luc Brancler parce qu'il est toujours fidèle au poste. Alors ici, il nous propose, non pas un reportage, mais un ouvrage, Scrabble mortel. Luc Brancler, bonjour.
1: Bonjour.
0: Quelle nouvelle, Luc ?
1: Tout va bien. Je pense.
0: Oui. Luc, eh bien, qu'est-ce que c'est que cette histoire, Scrabble mortel ? Est-ce que l'écriture d'un roman planait déjà ? Est-ce que tu en rêvais ? Est-ce que c'est quoi ?
1: Oui, c'était une aventure assez incroyable. Tout part d'un événement qui s'est réellement passé en vérité. Amour d'une personne que je connaissais bien d'ailleurs. Et qui est resté un peu inexpliqué. Alors, ça me trottait dans la tête. Je me disais, ça pourrait faire l'histoire d'un bouquin. Et je ne me pensais pas...
0: Y arriver ?
1: Oui, je ne pensais pas comment faire une histoire autour de ça.
0: Et alors ?
1: Et alors, un jour, en vacances...
0: Tu t'y es mis ?
1: Oui, parce que je me lève tôt, alors... J'avais un petit ordinateur portable. Et j'ai commencé sans savoir où j'allais. Mais sans ligne directrice, rien du tout. Et puis, c'est venu comme ça.
0: Et alors, j'ai parti là pour combien de pages ? Mais c'est pas une petite brique, c'est une grosse brique, ton roman. C'est 559 pages.
1: Et pas une ligne n'a été écrite en Belgique. Tout en vacances, j'ai mis en fait. Tout en vacances.
0: Merveilleux. Et alors, Scrabble mortel. Bon, on comprend tout de suite que le Scrabble aura quand même une importance dans ce bouquin.
1: Oui, disons que c'est plutôt le fait d'un code qui est basé sur le... énigmatique qui est Scrabble.
0: Ah, et alors l'histoire a été écrite à l'étranger, mais où va-t-elle se passer cette histoire Scrabble mortel ?
1: Elle se passe quelque part en France.
0: En France ?
1: C'est pas
0: important, c'est pas le plus important.
1: Non.
0: Le plus important c'est l'intrigue.
1: Et bien sûr.
0: Alors, des personnages, il y aura des héros, il y a un héros ou
1: il
0: y a un...
1: Oui, il y a... Comme par hasard, c'est un journaliste.
0: C'est un journaliste. Il faut dire que Luc Brancler, vous avez travaillé comme journaliste il y a très très longtemps, surtout dans la région verviétoise.
1: 50 ans.
0: 50 ans pour des grands groupes de presse. Vous êtes journaliste judiciaire de renom, donc originaire de notre région. Vous avez illustré tout au long de votre carrière des milliers de procès en correctionnel et aux assises. C'est toute chose très sérieuse.
1: Tout à fait, oui.
0: Et comment est-ce que vous arriviez, malgré tout, avec votre plume, à faire des jolis jeux de mots ou bien des allusions sans jamais rien citer de trop ?
1: Ça vient comme ça, à partir d'une réalité, évidemment, il y a ce qui se dit à un procès.
0: Donc vous avez débuté au journal Le Jour avant de rejoindre la Meuse. Et donc votre spécialisation, donc, c'est les chroniques judiciaires, depuis 1983 après, à peu près. Et là, on se rappelle de vous, en tout cas pour les plus anciens, d'un fameux célèbre procès des Fourons.
1: Ah oui, c'est là que j'ai commencé.
0: Oui.
1: C'est ça qui m'a attiré. J'ai fait un remplacement un jour, il y avait le procès des Fourons, là, le mec de... J'ai oublié le nom, qui avait tiré au-dessus de la foule. J'ai fait un remplacement, et puis je me suis dit, mais il n'y a plus personne qui suit les procès à Verviers.
0: Hein?
1: Que,
0: voilà.
1: Voilà, j'ai...
0: L'affaire était lancée.
1: Petit à petit, et puis voilà.
0: Alors, vous aviez déjà, tout au long de votre carrière, rencontré énormément de personnes. Est-ce que vous aviez vous-même rencontré des écrivains ? pas spécialement.
1: Oui, si... comment il s'appelle ?
0: Verrier-toi ?
1: Bon, Schmitt.
0: Ah !
1: Emmanuel Schmitt, notamment. Ah, je me rappelle. Oui.
0: Alors, entre enquête, soupçons et révélations, Scrabble mortel, on revient à votre bouquin, vous entraîne, vous, cher lecteur, dans un jeu dangereux où la langue devient une arme et où le dernier mot pourrait bien être fatal. Ah ah, donc jusqu'à la fin, il y aura du suspense, si je vous comprends
1: bien. Oui, bien sûr. un mot qui compte triple.
0: Alors, est-ce que au cours de la lecture, le lecteur va retrouver l'humour du journaliste espiègle un petit peu avec sa plume ?
1: Je pense.
0: Oui. Vous riez dans votre barbe, là.
1: Hein?
0: Vous riez dans votre barbe.
1: Oui, oui, tout à fait, parce que je compte un personnage qui, lui, était bien réel. J'use beaucoup.
0: Alors, les éditions qui ont publié, qui vous ont aidé pour la parution de ce livre, c'est Hexacordos.
1: Oui.
0: C'est Verviers-toi.
1: Oui, oui, c'est maison d'édition de Pierre Stamberg.
0: Oui. Et comment est-ce que vous connaissiez Pierre Stamberg ou bien...
1: Oh oui, ah. Bien sûr, c'est un ami d'ailleurs, depuis de longues dates,
0: alors,
1: comme directeur du Grand.
0: Oui, vous êtes toujours très actif, vous êtes toujours actif avec Vedia. Hein?
1: Oui, oui.
0: Et alors, toujours pour les tribunaux.
1: Oui, oui.
0: Mais tout le monde doit vous connaître là au tribunal de Verviers.
1: Ça, oui.
0: Vous avez votre...
1: Je suis un meuble.
0: Vous avez... Ah, un meuble sur un meuble.
1: Oui, dans un truc qui va à volo, mais...
0: En tout cas, on vous invite, chers auditeurs, auditrices, à aller bonne librairie, retrouver ce Scrabble
1: non,
0: mortel.
1: Non, il n'est pas en librairie.
0: Ah, comment faire alors ?
1: Amazon.
0: Amazon ? Ou bien alors, par le site Hexacordos, peut-être aussi, il y aurait peut-être un lien.
1: Oui, on peut se le procurer, là aussi. Oui.
0: Voilà. Et en tout cas, ça faisait super plaisir de vous revoir, cher monsieur Luc Brancler. On vous reverra encore.
1: Moi aussi, là.
0: Donc, par contre, sur Vedia, on ne vous voit pas, on vous entend.
1: J'écris.
0: Ah, vous écrivez.
1: J'écris sur la page internet.
0: Ah ben voilà. Eh bien, un grand merci, Luc Brancler. Donc, je vous le recommande vraiment, Scrabble mortel, aux éditions Hexacordos. Vous pouvez le commander soit par les liens, par les réseaux sociaux de Hexacordos, ou bien alors par Amazon. Voilà, donc, connaissant M. Luc Brancler, je peux vous garantir, vous pouvez le recommander sans crainte. C'est une histoire rocambolesque qui vous tiendra en haleine jusqu'au bout, jusqu'au bout. Merci, Luc Brancler. À bientôt.
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Poussez la porte de ce joyau de l'âge d'or du Spa et découvrez ses décors ainsi qu'un documentaire historique. Rue de la Géronstère au numéro 10, ce sera le dimanche 13 septembre de 13h30 à 17h. La ravissante église protestante de Spa, découvrez son histoire, ses bâtisseurs, sa restauration et sa remarquable Rosas Rubrix numéro 24, samedi 12 septembre de 15h à 17h30, dimanche 13 septembre de 13h30 à 17h30. Le patrimoine en couleur, tout un spectacle. Partez à la découverte de la palette chromatique de Spa et de l'évolution des couleurs de son patrimoine. 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Et à Jalet, eh bien à Jalet, le village de Solvaster, une balade guidée de 2 km 400 pour comprendre comment la nature et les hommes ont façonné ce charmant village et son patrimoine bâti. Route de Jalet numéro 31 à Serres-l'Espa, samedi 12 et dimanche 13 septembre à 13h30, durée 2h. 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Un week-end pour apprendre, flâner, écouter, chanter, rire et redécouvrir le patrimoine qui nous entoure. 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

0: Enjoy Spa et j'ai Daniel Reinhardt en ligne. Bonjour Daniel. Attends, 30 secondes, voilà. Voilà, je suis là, voilà, tu es là. C'est parfait, bonne journée, c'est parti. On peut un peu bricoler, en fait, on a changé le modem ici, j'ai un petit souci ici pour te rattraper de manière automatique, donc on fait avec le GSM ici. Donc voilà, c'est pour tout dire aux auditeurs. Donc voilà, Daniel, je crois que c'est bon, on t'entend. Voilà, je crois que c'est bon.
1: Voilà. On peut démarrer.
0: Tout à fait, on peut démarrer. Voilà, donc tu vas nous emmener cette fois-ci visiter les différentes implantations des maisons des jeunes spadoises.
1: Eh oui, parce que je suis sûr que l'histoire des maisons des jeunes est étroitement liée à l'histoire de Spa. Donc, nous avons beaucoup de chance à Spa depuis quasiment un siècle d'avoir toujours eu maisons des jeunes, même si ça ne s'est pas toujours appelé comme ça. On va peut-être résumer en disant que l'histoire des maisons des jeunes commence en 1930, lorsque une société religieuse crée un cercle paroissial avec des salles et un objectif surtout d'y avoir des locaux pour les mouvements de guides, de scouts, lutins, etc. Et donc c'est la création de ce que tous les spadois de ma génération se souviennent, c'est de l'établissement Concordia. Donc Concordia se trouvait rue du Vauxhall, je dis se trouvait parce que bon, il a malheureusement été démoli, mais c'est vrai qu'il était dans un état lamentable. Concordia, entre 1960 et 1970, fut un lieu de rassemblement des jeunes à Spa, et tout ça indépendamment de politique ou de religion. Il y avait des locaux pour les scouts, bien entendu, mais également une grande salle de spectacle et toute une infrastructure qui permettait aux jeunes de l'époque de venir se divertir. On se souvient évidemment du kicker, qui était tout le temps pris. Il y avait beaucoup de succès. Il y avait deux billards, l'un qui était plutôt réservé aux semi-professionnels et l'autre pour tous les amateurs. Il y avait également un bar, un endroit où on pouvait consommer et puis un tas de spectacles. Je me souviens d'ailleurs qu'il y avait une salle où répétait un groupe spadois très connu à l'époque, c'était les Black Angels.
0: D'accord.
1: Ils ont tourné dans tous les bals de la région.
0: Okay. Il se trouvait où, plus ou moins, rue du Vauxhall, ce bâtiment?
1: À l'endroit exact de l'actuelle implantation de l'école primaire de l'Athénée de Spa.
0: Ah oui, ok, je vois tout à fait.
1: Donc tout a été démoli. Ouais. Et juste à côté, il y avait l'école de musique, auquel je suis allé quand j'étais gamin. Et l'école de musique, elle, était installée dans l'ancien hôtel Les Charmilles. Donc on retrouve des cartes postales d'ailleurs. Voilà, c'est là que tout ça se trouvait, mais bon, voilà, ça a disparu.
0: Okay.
1: La maison des jeunes en 1970 déménage et elle va se retrouver dans le chalet Octessart. Octessart est un grand parc arboré derrière la rue de Barissard, tout près du château d'Alza. C'était les écuries de dans ce parc qui ont servi de local à la maison des jeunes à ce moment-là. C'est en 1974 que déménage de nouveau la maison des jeunes et elle va se retrouver avenue Reina Street. Le bâtiment existe toujours. C'était l'ancien hôtel Normandie qui appartenait à l'époque où le docteur Gilles, ainsi que l'hôtel du centre qui a également disparu. Cette maison des jeunes, je l'ai beaucoup fréquentée parce que bon ben c'est un âge où on a besoin d'activité, de rencontres, et c'est quand même une des raisons sociales d'une maison des jeunes. Mmh. Elle va encore déménager, cette maison des jeunes. Elle va se retrouver. J'ai perdu un petit peu le fil. Oui, dans les ateliers, les anciens ateliers et avec des gens comme Pierre Deliège, Danny Beau et moi-même, et, ainsi qu'un chanteur qui était l'animateur officiel de la Maison des Jeunes, un certain Daniel Mignolet. On a perdu sa trace, mais j'ai retrouvé un enregistrement qu'il avait fait avec le pianiste de jazz Michel R.
0: D'accord, ah oui, quand même.
1: Ah. Oui, oui, oui.
0: N'importe qui.
1: Non, tout à fait, tout à fait. Ensuite, il paraît qu'elle serait passée aussi sur le boulevard des Anglais, mais là, je n'en ai aucun souvenir. Ça vient de me frapper il y a peu sur ma page Facebook, par une amie qui habite au Québec, donc qui lui semble souvenir qu'elle a été là un moment. Moi, je n'en ai pas le souvenir. Bref, on en arrive à l'actuelle Maison des Jeunes, qui, elle, se trouve rue Anster. Donc, la rue Anster, c'est une petite rue qui relie l'avenue Reina Street à, je dirais, au parc de 7 heures.
0: Ouais.
1: Cette Maison des Jeunes était très anciennement, l'hôtel-restaurant Bloc. Et puis, ça a été, à un moment donné, les locaux de la Société des Eaux, avant de devenir la Maison des Jeunes qu'elle est maintenant. Et là, il faut aussi rappeler que cette Maison des Jeunes est très, très, très active. Il y a des cours qui sont donnés, des cours d'instruments qui sont donnés par quand même des références. Je parle de John L. qui donne des cours de guitare.
0: Ouais, tout à fait.
1: Je parle de Rudy Lenners.
0: Ouais.
1: Ancien batteur des Scorpions, quand même.
0: Oui, tout à fait. Ouais.
1: Et puis, cette Maison des Jeunes organise régulièrement des concerts, et je me targue toujours d'être le plus vieux jeune de la Maison des Jeunes, parce que bon, on l'a destinée plus ou moins aux 16-25 ans.
0: Mmh.
1: Mais cette Maison des Jeunes organise beaucoup de choses, et très prochainement, d'ailleurs, au début du mois du. Enfin, fin du mois de mai, pardon, une escapade à Paris.
0: D'accord, ok.
1: Pour les jeunes. Donc voilà, en gros, ce qui s'est passé au niveau des maisons des jeunes de Spa. Je crois que beaucoup de gens de ma génération ont des souvenirs assez importants.
0: Ouais.
1: Voilà. Je crois que j'ai fait un petit tour pratiquement complet. Ah non, j'ai quand même oublié aussi de dire qu'à un moment donné, c'était pas Maison des Jeunes, ça s'appelait le Centre J.
0: Ouais.
1: Il s'est retrouvé dans l'aile moderne des bâtiments du Vauxhall. Et le Centre J a aussi organisé pas mal de concerts, organisé des cours d'informatique. Et bon, ben, beaucoup de jeunes s'y retrouvaient. Et voilà, ça clôture un petit peu cette histoire des Maisons des Jeunes.
0: Ouais, je me souviens, c'était l'époque où, de Radio Ciel, entre autres, où effectivement on annonçait régulièrement les activités
1: juste,
0: du Centre J, effectivement, à l'époque. Effectivement.
1: Eh bien, voilà, mon cher Eric, je crois que j'ai fait le tour complet.
0: Ben oui, et c'est parfait. C'est à nouveau très intéressant tout ça, et c'est un peu amusant parce que cette fois-ci, c'est un peu en lien avec ce qui se passe sur ta page Facebook, puisque j'ai vu que le sujet justement sur la Maison des Jeunes, tu l'as posté tout récemment. Donc voilà, donc on peut trouver.
1: C'est pour ça que j'ai voulu faire le lien, parce que bon, il y a quand même toujours un lien entre ma page Facebook et Radio 40-49-10. Hein, donc, alors je peux déjà annoncer le prochain sujet.
0: Ouais.
1: Ça va être une surprise pour toi, mais pour tout le monde, enfin. Demi-surprise. Je vais vous retracer un petit peu l'histoire du Chapati de Spa.
0: Ok, ah oui, c'est vrai. Ce discothèque. Ok, ce lieu mythique de Spa. Ok, d'accord. Bah, très bien, super. Nickel.
1: Ok.
0: Parfait.
1: Eh ben voilà, une bonne journée à tout le monde, à toi et aux auditeurs.
0: Bah, merci, à toi également. Et donc, à dans 15 jours pour cette histoire du Chapati.
1: À dans 15 jours,
0: ouais. Oui. À bientôt.
1: Au revoir. Oui.
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1: Romain Cabé, bonjour.
2: Bonjour Jean-Luc.
1: Comment ça va?
2: Ça va et toi?
1: Côté météo, c'est pas terrible.
2: C'est pas terrible, non.
1: Et pourtant, c'est souvent dans ces moments-là qu'il nous arrive des trucs
2: mais incroyables. J'ai déjà remis mes pneus été en plus.
1: Ce n'est pas vrai. Dites, mon cher ami, petit accrochage, il pleut, il drache. Nous sommes en plein carrefour. Et comment ça se passe? Est-ce que la partie adverse, le conducteur dans l'autre voiture, à mon avis, il est en tort. Mais enfin, je suis pas certain. Mais on doit faire un constat dans ces cas-là.
2: Quand il drache, on est obligé de faire un constat tout de suite. Quand il drache ou quand il ne drache pas, il faut faire un constat tout de suite. C'est très conseillé. Oui. Alors, en fait. Le premier élément sera quand même de savoir si l'accident n'est pas trop grave. Hein, parce que s'il y a des blessés, alors il n'y aura pas de constat. Là, ça sera la police qui devra rédiger un procès verbal sur place. Par contre, dès le moment où on n'a pas de blessés, ben, automatiquement, c'est un constat amiable d'accident européen, hein, bleu et jaune, qu'on a tous les deux sous les yeux.
1: Pour
2: bien avancer de manière structurée, il faudra. Parce que sinon, le dossier risque de traîner.
1: On a le droit d'évacuer le carrefour, de laisser le passage avant de faire le constat?
2: Alors oui, le but est quand même de dégager la circulation au maximum, de mettre les véhicules sur le côté, mais l'idéal est alors de prendre quelques photos avant de déplacer les véhicules pour s'il y a une contestation par la suite, ça on y reviendra.
1: Dites, on est obligé d'avoir des constats dans notre véhicule ou c'est pas obligatoire?
2: C'est pas obligatoire, mais c'est fortement conseillé, donc il suffit que la partie adverse en ait un, il en faut que un pour deux, vu que ce sont toujours des documents carbone, hein, donc il faut bien appuyer, bien prendre une surface lisse en dessous pour le faire. Mais en tout cas, dans tous les cas, il faudra, c'est ça un peu l'objet de la question et des réponses qu'on va amener aujourd'hui, c'est le constat va faire en sorte que le dossier avancera rapidement. S'il n'y a pas de constat, on a quand même un gros risque de lenteur dans le dossier, parce que ça veut dire qu'on va devoir contacter le tiers, on n'a peut-être pas les coordonnées correctes, il va falloir contacter la partie adverse pour de toute façon refaire un constat, ça peut vite prendre des semaines et ça peut vite faire perdre du temps à tout le monde.
1: Donc on doit dégager quand même le carrefour, si ça se passe dans un carrefour, en tout cas la voie publique on doit la dégager, on doit rendre possible le passage des autres automobilistes, mais est-ce qu'il ne vaut pas mieux prendre en photo l'endroit où ça s'est réellement passé?
2: Alors oui, c'est ce que je disais tout à l'heure, les photos c'est intéressant, en toute logique les photos on n'en a pas besoin, parce qu'on rappelle tout de même que les sinistres en toute logique ils sont réglés uniquement sur base de ce qu'on retrouve au recto du constat d'accident, donc même pas le verso. Maintenant, s'il y a contestation, si on n'arrive pas à rentrer dans ce qu'on appelle un règlement direct, en fait, ce sont des conventions entre les différentes compagnies d'assurance qui permettent d'accélérer les sinistres. Donc, quand on a bien complété le recto, quand le recto est bien correctement complété, qu'il n'y a pas de contestation, ben tout va très vite, en fait. C'est le but. Par contre, s'il y a des contestations, ben là, il y a des documents complémentaires qui pourront être amenés, des photos, voire des éléments qu'on note au verso.
1: L'autre partie n'a pas l'air conciliante. Bon, j'ai bien envie d'appeler la police.
2: C'est ça. Alors, on peut appeler la police, mais on rappelle que clairement, la police, tout simplement, s'il n'y a pas de blessé, elle fera quoi? Ben, elle fera le constat.
1: Ah oui.
2: C'est ça. Donc, dans tous les cas, on est basé sur un constat s'il n'y a pas de blessé. Donc, ça sera même potentiellement dans certains cas hein, où on sent un litige entre les personnes. En fait, elles reviennent vers nous, le constat n'a pas été complété. La première chose qu'on va leur conseiller, ben écoutez, c'est est-ce qu'on peut se rendre même avec vous hein, on fait ce travail-là. Donc, nous, on se rend sur les sinistres quand les accidents sont quand même assez conséquents, quand ils sont dans la région de nos bureaux. On y va, quoi. Il y a quelqu'un du bureau qui va pour accompagner les clients, ou bien alors on leur propose de refixer un rendez-vous au bureau avec le tiers pour compléter le constat, mais dans tous les cas, donc on passe par ce document à compléter qu'on va détailler maintenant.
1: L'autre automobiliste à qui l'accident s'est produit m'a l'air de bonne foi parce que il a l'air vraiment très pressé. On l'attend pour un rendez-vous hyper important à l'hôpital ou pour son milieu professionnel. Il a l'air correct, mais qu'est-ce qu'il faut faire dans ce cas-là? On prend les coordonnées en vitesse, numéro de téléphone, numéro de plaque.
2: Oui, un cas où il n'a pas envie de compléter. En fait, c'est juste reporter le problème parce que clairement, un constat, on va y venir après, hein, mais ça prend pas des masses de temps. On se prend souvent souvent la tête, mais c'est juste compléter des coordonnées. Et d'ailleurs, un gros conseil qu'on donne, c'est de compléter déjà ses coordonnées au préalable pour le jour où ça arrive, on n'a pas à le faire. Et donc, c'est juste le croquis. Ça peut aller très, très vite parce que si on ne fait pas de constat, il va falloir se revoir. Et toute la durée où le constat n'est pas complété, il n'y a pas de déclaration, donc il n'y a pas d'expert mandaté pour venir expertiser le véhicule, les dommages du véhicule et lancer une réparation potentielle derrière.
1: Bon, justement, côté délai, il y a un délai maximum pour rentrer son devis à la compagnie d'assurance?
2: Alors, il n'y a pas de délai maximum, mais c'est certain que la compagnie vous demandera pourquoi vous rentrez au constat 6 mois plus tard et risque de grincer un peu des dents. Il n'y a pas de délai maximum. Hein, on a le cas comme ça, des constats qui rentrent parfois un peu tard, quand c'est juste une petite bosse, ce genre de choses. Mais le conseil qu'on donne quand même pour que ça avance, c'est que on déclare le plus vite possible, parce que voilà, si ça a un peu traîné, la compagnie pourrait venir invoquer des dégâts ultérieurs qui sont arrivés, qui ne sont pas forcément relatifs au même sinistre. Voilà, ça sera moins fluide, dirons-nous.
1: Voilà, donc, eh bien, en deux parties, la face recto, la face verso, le carbone, c'est donc ça. Bien appuyé avec le stylo. Le croquis est très important, j'imagine.
2: Le
1: nom des rues,
2: le croquis
1: de
2: est très important, mais vraiment, il faut le compléter. Donc, si on le reprend de haut en bas, hein, je le vois aussi de ton côté. Donc, c'est vraiment toujours de repartir tout ce qui est date, heure, localisation, important dans le cas où il y a un litige potentiel, une discussion potentielle par la suite. Et alors on voit à droite directement cette fameuse 15, blessé ou non. Si on coche oui, ben, potentiellement ça renverra vers un PV de police à voir. Si on coche non, voilà, on continue. Toutes les 15 sont importantes, mais on arrive directement dans les colonnes bleues et jaunes. Et les colonnes bleues et jaunes, si tu jettes un œil, si vous les reprenez, en fait, tout ce qui est preneur d'assurance, véhicule assuré et société d'assurance, qui sont les trois premiers points, vous pouvez déjà le pré-compléter. Donc, que ça soit en jaune ou en bleu, qu'importe, ça, vous allez dans votre couleur préférée. Personnellement, je préfère le bleu. Mais on pourra, suite à ça, gagner le temps de directement s'attaquer aux zones. Donc, le conducteur, ça peut être un autre conducteur de ma voiture. C'est la case juste suivante. Ça, on le complétera le jour du sinistre, parce qu'on ne sait pas dire à l'avance qui est le conducteur au moment du sinistre. Et puis, on peut... comme ça, vraiment avancer uniquement sur les circonstances. Donc, les circonstances sont des 15 qu'on retrouve sur le centre du constat, donc toujours au recto. Ça sera très important, en fait, de cocher les mouvements que le véhicule a effectués. Et tout en dessous, de venir noter le nombre de 15 qu'on a coché, en sachant que 0 est un nombre. Donc, si rien ne correspond, on met 0 en dessous et on ne coche rien.
1: Ne pas oublier de signer également.
2: Et on signera évidemment tout en dessous. Là, dans ce cas-ci, en fait, si on a un accident, par exemple, une personne qui est percutée en stationnement, ben voilà, c'est la première 15, c'est la plus classique. Et on coche celle-là si c'est nous qui étions en stationnement. Dernière petite 15 quand même, petite 15 importante, c'est la 10. Donc, c'est de venir faire une petite flèche à l'endroit où on a eu l'impact, c'est ça, qui sera complété par le croquis, donc, dont on avait déjà parlé. Le croquis, j'enlève déjà quand même pas mal de stéréotypes, il ne faut pas... Enfin, souvent on essaye de faire une œuvre, quelque chose d'artistique. Non, c'est factuel. On fait un carré, on fait un rectangle pour une voiture. Il n'y a pas besoin qu'elle soit jolie. Vraiment, les conseils qu'on donne sur les croquis, c'est de respecter les proportions des voitures vis-à-vis des routes. Donc, je ne fais pas une voiture qui, en largeur, fait toute la largeur de la route. Voilà, je fais une voiture qui fait un tiers potentiellement largeur de la route, quelque chose comme ça. Et alors, en fait, simplement, le conseil sera de mettre la flèche de direction sur ce petit rectangle. Donc, j'allais vers la gauche, ben, je fais une petite flèche devant mon rectangle et puis c'est tout. Je dessine la route et ça sera parfait. Toujours bien le signer, parce que si on ne le signe pas, il ne sera pas valable. Et puis, si je veux ajouter un petit commentaire, j'ai les 15-14 tout en dessous, mais ce n'est même pas forcément obligatoire.
1: Le conducteur A et conducteur B, c'est toujours celui qui remplit la déclaration ou pas forcément ?
2: Idem. C'est comme je disais, c'est ça. Quand vous pré-complétez, vous pouvez choisir le côté de votre choix dans un premier temps.
1: Eh bien, c'est merveilleux tout ça, c'est bon conseil, voilà. C'est bien
2: donc là,
1: pratique.
2: Tu vas foncer dans ta voiture pour pré-compléter une
1: tout à fait. Tout à fait. Grand merci pour ces bons conseils Solidas que vous retrouverez encore la semaine prochaine et en rediffusion sur Radio 4910. Au revoir Romain Cabet.
2: À bientôt.
1: À bientôt.
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1: Bonjour Joël.
2: Et bonjour Eric.
1: Et donc voilà, patrimoine aujourd'hui, un bâtiment emblématique du centre de Teux. Je pense que tout le monde sait où il se trouve, en face de l'église. Et en plus, il est en travaux en ce moment. En tout cas,
2: Hier, il y avait le bal aux lampions. Donc forcément, tous ceux qui s'y sont rendus ont dû, au cours de la soirée, le voir à un moment ou l'autre.
1: C'est clair, on travaille.
2: Un endroit connu.
1: On y travaille enfin.
2: On y travaille, oui, enfin. On va l'évoquer, justement.
1: Voilà.
2: Donc voilà, aujourd'hui, Franche Histoire continue donc la série sur les anciennes demeures teutoises, en s'intéressant donc à nouveau à un édifice incontournable du centre historique de Teux, comme tu l'as dit, son presbytère. Alors une fois de plus, nous allons nous référer aux écrits d'Alex Gounet pour vous faire découvrir cet élément de notre patrimoine architectural du centre ancien de la cité franchimontoise. Et ce presbytère a été classé comme monument historique par le patrimoine wallon le 12 juillet 1978.
1: Ok.
2: Donc voilà, ça aussi pour la restauration, c'est quelque chose dont on doit tenir compte.
1: Hein. Ouais.
2: Voilà. Ceci dit étant... En passant, voilà, ceci étant dit, le presbytère, donc, se niche modestement, comme il se doit pour un bâtiment ecclésiastique, au fond d'une esplanade en face de l'église, comme tu l'as dit. Il a belle allure avec son vieux portail, sa cour d'honneur, et se révélerait encore plus spectaculaire sans les dépendances qui lui ont été imposées à gauche et à droite au 19e siècle. Donc ça, ce sont les deux bâtiments annexes en briques.
1: Ouais, c'est ça.
2: Voilà, pour ceux qui se demanderaient ce que sont ces annexes.
1: Ouais.
2: Ainsi, la maison du curé paraît s'être trouvée à cet emplacement depuis des temps immémoriaux. Mais le bâtiment, au volume actuel, a été édifié au XVIIe siècle. À ce moment, le vénérable curé, maître Anceau, gouverne la paroisse, soit de 1636 à 1689. Né en 1597, il était licencié en philosophie. Donc, c'était quand même pas un personnage, je vais dire, sans instruction.
1: Ouais, non, c'est ça. Quand j'y réfléchis, né en 97, il est arrivé à 40 ans à Teux et il est resté encore 50 ans, précis.
2: Oui, il est resté longtemps, effectivement. Ouais, il a vécu presque. Il avait 92 ans.
1: Ouais,
2: donc, c'est assez, à cette époque-là, c'est plutôt exceptionnel,
1: ouais,
2: comme longévité.
1: Ouais.
2: D'ailleurs, sa pierre tombale en marbre noir peut encore être admirée dans le cœur de l'église. D'après le linguiste et philologue wallon Jules Feller, c'était un de ces bons vieux prêtres d'antan, frayant avec ses paroissiens et dont son franc-parler ne ménageait pas toujours les autorités locales. Peut-être ne craignait-il pas à l'occasion de trinquer avec les petits, Anceau était populaire. Il eut en tout cas main démêlée avec les autorités religieuses et les autorités locales. Démêlés qui alimentèrent des pasquis wallonnes, dont nous parle Feller, qui est un spécialiste de la langue wallonne, dans un petit fascicule paru en 1930. En 1687, mais en passant ce matin pour voir l'état du chantier, et j'ai regardé le panneau que la commune a mis pour expliquer le chantier, un petit peu le coût et les intervenants sur les travaux, on mentionne la date de 1675. Donc peut-être que la WAP a des documents dont je n'ai pas eu accès, mais voilà. Que ce soit 1687 ou 1675, voilà. Sur 12 ans près, date de construction de ce presbytère. Donc à l'époque, le précédent bâtiment tombait en ruine et le magistrat de Teux décida de le reconstruire. Le curé n'a pas de grandes exigences. Le curé, on l'a dit, Anceau. Hein. Il demande seulement une chambrette avec un poêle au rez-de-chaussée car il souffre de la goutte. Et monter un escalier lui est pénible. Pourtant, l'administration va élever une maison formant un carré parfait de 40 pieds de côté qui ressemble à un petit château. Petit château que tu as mentionné dans l'annonce du sujet du jour. Donc voilà, d'où l'expression de ce petit château. On n'avait nullement tenu compte des propositions d'économie du curé Anceau et le presbytère coûtera très cher, surtout aux manants qui auraient préféré apporter leur contribution en travail plutôt qu'en espèces. Surtout à cette époque où tout était écrasé par des contributions de guerre exigées par les nombreuses bandes de soldats étrangers qui traversaient notre région. Oui, on est à l'époque des guerres de Louis XIV, c'est aussi à cette époque-là que la tour du Baloir... au château de Franchimont a été dynamité par les troupes du roi Soleil. Avant de faire le siège de Limbourg. Voilà, cette parenthèse étant dit, on va revenir sur notre sujet,
1: mais voilà, situer les choses en parallèle.
2: Je pense que c'est important quand même de situer un peu le contexte dans lequel on se trouve à ce moment-là.
1: Ouais.
2: Donc voilà. Donc ces troupes de soldats étrangers qui traversaient notre région et qui évidemment se servaient et rançonnaient un peu sur la population. Il fallait les nourrir, les loger, donc voilà. Ouais. Tout ça coûtait évidemment très cher et n'était évidemment pas une source de réjouissance à l'époque. Voilà, donc notre curé Anceau ne se gênera-t-il pas pour critiquer les membres du magistrat et de condamner les avantages qu'en retirèrent certains. Donc voilà, quand on discute des fois du coût des travaux et que certains pourraient en retirer, on voit que ce n'est pas neuf.
1: Hein. Non.
2: Voilà, voilà. Ce bâtiment relevait probablement du style mozan. La façade en moellon était sans doute percée de petites fenêtres. On y retrouve certaines caractéristiques, comme les fers d'ancrage ou encore la haute toiture percée de deux lucarnes assez éloignées de la corniche soutenue par des tasseaux en bois. Alors, ce sont des termes évidemment d'architecture.
1: Ouais.
2: Si vous voulez en savoir plus, comme on dit toujours, une petite recherche sur Internet. Maintenant, on trouve facilement.
1: Oui.
2: Voilà, si vous voulez un petit peu vous y retrouver dans tous ces termes un peu techniques. La bâtisse sera entièrement modifiée en 1770, comme ce fut le cas de nombreuses maisons de pierre à teux. On recherchait désormais plus de confort, surtout davantage de lumière, et on sacrifiait la sécurité à la clarté. On opta ainsi la façade actuelle, ouverte de 9 fenêtres et d'une porte entourée de pierre calcaire et surmontée d'un linteau droit échancré. Le presbytère était précédé d'une cour d'honneur pavée dont l'accès se fait par un robuste portail en pierre calcaire datant du XVIIe siècle avec un cintre reposant sur de larges pieds droits flanqués de pierres chasse-roues. Donc ces pierres chasse-roues, c'est évidemment pour empêcher que les calèches aillent taper contre les encadrements du portail.
1: Voilà. Ouais.
2: Donc on les voit encore quand vous vous promenez, on en voit encore assez bien dans eux de ces pierres chasse-roues.
1: Ouais.
2: Voilà. Notre portail d'entrée est surmonté de 2 pommes de pin qui ont été ajoutées. Les 2 vantaux de porte cochère étaient ouverts d'un grillage en fer forgé dont les entrelacs laissent à découvrir les lettres SL, rappelant le nom du curé de la paroisse de 1714 à 1742, Charles-Denis de Sluse. Alors, celles-ci ont été enlevées lors des travaux de restauration en 1794, travaux que Alex Gonnet mentionne au moment de la sortie de son petit ouvrage sur lequel je me base. Donc, voilà, cette époque, moi je me souviens de ce portail en bois qui était là encore avant qu'on ne place les.
1: Oui,
2: les
1: effectivement, étoiles. Avec les ouvertures carrées.
2: Voilà, donc je pense que les ouvertures carrées on voyait qu'il y avait du fer forgé, sont peut-être justement ces initiales dont on parle, d'origine. On verra bien. Ce qui aura dans quelques mois. Donc voilà, comme je le dis, ce portail en fer forgé a été remplacé par un portail en bois. Et dans le courant des années 2010, voilà, la stabilité du portail est compromise, la porte est retirée et on y place provisoirement des étançons. Et du provisoire qui va quand même durer une dizaine d'années. Hein, ce n'est que depuis quelques jours que les travaux de restauration ont commencé. J'ai vu un article daté du 5 juin, donc je dirais que ça a commencé début du juin. Début de ce mois de juin.
1: Hein, ouais,
2: et ces travaux de restauration de la maçonnerie, donc comme on l'a dit, sont quand même entourés puisque c'est classé, donc d'où l'intervention de l'agence du patrimoine wallon dans le projet et par le financement évidemment, puisque quand c'est classé, on peut demander un subside de restauration, ce qui est évidemment intéressant pour la commune qui est propriétaire du presbytère. Alors, donc, ces travaux de maçonnerie devraient normalement rendre toute la splendeur au portail. Mm-hmm. Et si tout va bien, seraient terminés à l'automne 2026. Donc, on se réjouit déjà de voir le résultat. Alors, passons maintenant à la façade arrière qui mérite également un coup d'œil, car dans ce bâtiment, l'envers vaut l'endroit. Elle est également en moellon et percée de 10 baies avec un linteau courbe en clé passante. La porte de 2 battants donne accès au jardin. Elle est précédée d'un imposant perron à 7 marches entouré de 2 pierres latérales courbes qui vont en s'élargissant et se terminent en colimaçon. Un haut mur de moellon, incisé, borte le jardin du côté ouest. Il faisait probablement partie du système de fortifications de Theux au XVIIe siècle et dominait le ruisseau du Wayau qui coulait à ciel ouvert dans ce qui est de nos jours la rue Charrue. Ceux qui sont allés voir l'exposition des chroniqueurs l'an dernier, la très belle exposition de peinture, ont pu voir une peinture justement où on voit le Wayau à ciel ouvert dans ce qui est la future rue Charrue. Donc, une très belle peinture qui nous montre ce qui était donc ce mur et à l'époque.
1: Ouais.
2: Voilà, donc ceci étant dit, ce mur rejoignait la porte fortifiée de Verviers, située à l'entrée de la place du Perron. Le terme de « petit château » attribué au XVIIe siècle au presbytère n'est donc pas totalement usurpé. Il a accueilli, depuis la mort du curé Anceau, une longue lignée de 23 pasteurs couvrant une période de 300 ans. Alors je mets 23 pasteurs, il faut en rajouter, je pense qu'on doit être à 26 maintenant, hein, parce que l'article date de 1994 et je pense qu'il y a eu 4 curés depuis. Donc
1: oui, 27e bientôt, pour toi tout annoncé bientôt.
2: Voilà, exactement. Donc rappelons simplement les abbés de la deuxième partie du XXe siècle, hein, l'abbé Wirtzfeld de 1948 à 1966, le curé de la Croix de 1966 à 1970, l'abbé Sternot de 1970 à 1983, l'abbé Grégoire de 1983 à 1990 et l'abbé Henry Way de 1990 à 2005. C'est, à ma connaissance, le dernier curé de Theux à avoir habité le presbytère.
1: Oui, ouais, c'est vrai qu'après, ils n'ont plus habité.
2: Le futur successeur de l'abbé Jean-Marc Ista, qui est notre actuel curé, renouera-t-il avec cette pratique ?
1: Il paraîtrait que oui, j'ai d'après
2: voilà,
1: mes infos, perso,
2: et je
1: une
2: pense,
1: idée.
2: Voilà, c'est pour ça que je l'ai intégré dans la fin de ma chronique. Donc, voilà, si ça se fait, bah, cela nécessitera sans doute quelques travaux de rénovation, parce que finalement, ça fait quand même 20 ans passés que ça n'a pas été habité de manière régulière et je pense qu'à l'époque il fallait déjà faire des travaux en tout cas de rénovation et donc on est peut-être pratiquement à 40 ans les derniers travaux qui ont été faits, donc voilà, ce serait quand même bien pour le futur prêtre s'il y habite d'avoir quand même un petit peu un confort un peu plus moderne, je lui souhaite en tout cas, voilà. Alors le presbytère c'est le lieu d'habitation, donc on l'a dit, mais actuellement, c'est aussi un lieu où les réunions et certaines activités de l'unité paroissiale ont lieu. Hein. On accueille aussi dans l'une de ses ailes les archives paroissiales. Riche fonds, s'il en est, qui est trié, classé et inventorié depuis de nombreuses années par Paul Berthollet et l'abbé Marcel Villers. Pour être complet, signalons que début du XXIe siècle, certains élus communaux auraient bien vu le presbytère sécularisé et réaménagé pour être dévolu à une activité d'horeca de style bistro-brasserie. Okay. Il n'en fut rien. Je ne sais pas si tu le savais, mais voilà.
1: Non,
2: j'en ai entendu parler il y a quelques semaines.
1: Okay.
2: Et voilà, donc ça ne s'est pas fait. Voilà, c'est vrai que le lieu est joli avec la cour.
1: Ça
2: pourrait se prêter à ça. Voilà. Maintenant, bon, il est quand même encore utilisé par la paroisse. Donc voilà.
1: Thomas Saint-Paul et compagnie.
2: Je pense
1: aussi,
2: que
1: donc, voilà,
2: il n'est pas inoccupé. Donc voilà. Si ça se présentait, ben, pourquoi pas. Voilà. Ce n'est pas.
1: Pour accueillir une radio aussi, hein,
2: ça vrai, pourrait, hein, oui, ou amuser. Parce
1: ouais,
2: que
1: pour amuser, effectivement.
2: Un petit
1: très
2: musée,
1: bonne idée.
2: Voilà,
1: ouais.
2: C'est aussi un sujet dont j'ai déjà discuté avec certains passionnés de patrimoine.
1: Je coche la case musée, je vois.
2: Et donc voilà, c'est vrai que le lieu quand même est vaste et pourrait forcément accueillir un beau petit musée sur Theux et les Franchimonts. Voilà, donc on ne sait jamais. Appel est lancé si un jour des projets devaient se réaliser. Voilà ce que nous pouvions dire sur notre vieux presbytère, élément incontournable du paysage de la place de l'église et évidemment du monument aux morts qui est évidemment un monument central de cette place de l'église ou du place du monument mais qui en fait est la rue Chaussée, hein, parce qu'on se trompe souvent, mais
1: clairement,
2: voilà, ça fait partie des trois éléments, je vais dire, caractéristiques du lieu.
1: Ouais, la plus vieille rue tout d'ailleurs, la rue Chaussée.
2: Voilà, exactement. Et donc il me reste tout simplement à vous souhaiter un agréable moment à l'écoute de Radio 4910. C'est la dernière fois qu'on donnera cette appellation.
1: Peut-être pas, parce qu'en fait, le changement se fait le 21 septembre, donc à mon avis, on se reverra avant.
2: Donc, oui, non, normalement, on se reverra quand même d'ici là.
1: Voilà,
2: on aura repris nos activités. Donc, voilà, moi, je vous donne, non pas rendez-vous prochainement comme d'habitude, mais donc, donc à notre entrée, probablement début septembre, pour un prochain numéro de Franche Histoire, puisque la chronique, elle, ne changera pas de nom.
1: Ben non, évidemment, il n'y a pas de raison. On va pas appeler Bleu voilà. Clair Histoire ou je sais pas quoi, mais voilà, non, effectivement.
2: Franche Histoire convient toujours très bien pour les deux.
1: Et effectivement, de toute façon, comme j'ai toujours dit, enfin, comme on va le présenter quand on annoncera le changement de nom, c'est qu'effectivement, on ne change rien. On affirme juste voilà. Un nom qui correspond peut-être plus à notre identité, mais le reste restera exactement pareil.
2: Exactement, voilà. On sera toujours là, on l'espère.
1: Voilà, espérons. Bon, oui, si on n'est plus là, c'est pour d'autres raisons.
2: Voilà.
1: Ok, bah, on te remercie.
2: Avec plaisir.
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0: 4910, bonjour.
1: Et nous allons parler cyclisme, et pas n'importe quel événement, ah non, tout gros événement dans notre région, auquel vous êtes déjà habitué. Et nous avons le plaisir, l'honneur, l'avantage de recevoir M. Christian Lebeau. Monsieur Lebeau, bonjour. Vous êtes bien en face de votre micro là?
2: Oui, maintenant.
1: Approchez-vous, encore. Voilà, très bien.
2: Ça, je suis mieux, bien.
1: Oui. Vous allez bien?
2: Très bien, monsieur, oui.
1: Alors, vous êtes président, si j'ai bien compris, de l'ASBL AMI de...
2: Du Haoui Soumane.
1: Ouais. Dites-moi, c'est un club...
2: Oui, c'est un club cycliste qui a été fondé en 1969.
1: Oui.
2: Donc, moi, déjà, je cours à vélo pour les catégories de jeunes, on reçoit un peu à France, un peu sur prairie. Et puis, alors, en 69, ben, je commence à courir cadet. Maintenant, c'est cadet, avant, c'était débutant.
1: Maintenant, on dit U9, U10, etc., etc., non?
2: Oui, maintenant on fait ça, mais comme dans le football. Hein. Avant c'était en minime, pré-minime, maintenant c'est des U, hein, et puis voilà. Donc. Mais là, c'était des... nous on était débutants, puis juniors, j'ai roulé jusqu'en junior et amateur. Et puis, étant donné que j'étais dans le hameau et que les courses se faisaient essentiellement pour moi, parce que j'étais du hameau du Haoui, le club était créé un peu pour ça. Et Jean-Michel Timistère aussi, qui était aussi dans... Dans le coin.
1: Bien connu, hein, un champion de notre région également.
2: Oui.
1: Et alors, à l'époque, vous rouliez avec une casquette, maintenant c'est un casque, mais on peut dire que vous avez toujours beaucoup de casquettes.
2: Je ne sais pas s'il y a beaucoup de casquettes. Je suis président du club de l'SBL, les Amis du Haoui. On peut quand même dire que c'est un des plus petits clubs, je ne vais pas dire du monde, parce que c'est un hameau qui ne fait pas plus de 300 mètres de long sur 200 mètres de large. Il faut quand même le faire, d'organiser ce que nous organisons dans toute la région et même au-delà de nos frontières, comme le Luxembourg et aussi partie allemande.
1: Alors, Triptyque Ardennais, ça c'est un nom qui est ancré maintenant dans le monde du cyclisme, surtout régional, mais au-delà, comme vous venez de le dire. Et ça existe depuis combien de temps, le Triptyque Ardennais, en réalité?
2: Le Triptyque Ardennais, je pense que le Triptyque Ardennais, je veux dire, élite, qui a été fondé par nos amis de Poleur il y a dans les années 60, 69, je pense, quelque chose comme ça. Et, ou même avant, je pense même dans les années 50. Et voilà, donc on est un peu dans l'organisation avec eux à partir des années, fin des années 70-80, avec une étape de temps en temps à Soumagne, donc au Haoui. Et alors là, nous sommes rentrés dans le club cycliste en organisation, une Triptyque Ardennais organisation, Poleur, Aubel, Timistère, Manéon, on était plusieurs, même le vélo club de Herve. Et puis tout doucement, mais les clubs commencent à disparaître. Nous, on est restés là. On leur a disparu aussi. Et nous, on n'a pas laissé tomber le triptyque. Donc, on a continué avec le vélo club d'Aubel. Et puis, en 2001, avec la victoire de Philippe Gilbert, là, nous sommes partis seuls avec le club cycliste, les Amis du Haoui, qui organise alors le triptyque Ardennais, seul depuis 2001. Et en 2001, avec une super victoire de Philippe Gilbert. Et puis de ça, ben voilà, donc nous avons ça avec beaucoup de clubs qui sont associés avec nous, on nous donne un coup de main parce que c'est impossible d'organiser un tel événement. Et on est à peu près une centaine, voire 170, la plus grosse journée. Oui, avec signaleurs, avec tout ce qui est groupé autour. Donc il faut aller quand même trouver beaucoup de bénévoles. Donc,
1: est-ce que vous avez encore besoin de bénévoles actuellement pour cette épreuve qui aura bientôt lieu, fin de ce mois?
2: Oui, on trouve encore assez bien de bénévoles, mais ça devient dur, mais voilà, il y a quand
1: même...
2: Je
1: vais vous en renseigner, je reconnais.
2: Oui. Je pense quand même autour de nous, ben, il y a quand même un petit renouvellement. C'est vrai qu'il n'y a plus beaucoup de courses à vélo, plus de clubs. Donc c'est plus difficile quand tu n'as plus de clubs. Avant, ben, il y avait des clubs, je vais dire, dans tous les coins, dans les villages, il y avait combien, 2, 3. Rien qu'à Soumagne, il y en était 8. Donc c'était facile d'aller piocher, tu sais, nous donner un coup de main, on donne un coup de main. C'est un retour qui se fait, mais maintenant ça devient un peu dur, mais on arrive quand même avec d'autres amis de trouver la parade.
1: Alors, vous avez cité quand même pas mal de communes, de villages, de villes de notre région, oui. Et là on va citer trois nouveaux noms, Gouvy, Vielsalm, Lierneux. Alors, ce sera des points, les étapes pour un seul vainqueur, bien sûr. La grosse bataille en Ardennes, que ce soit pour les cadets U17 ou alors pour les U19, c'est bien
2: oui,
1: ça?
2: C'est bien ça, oui.
1: Alors, la date, les dates.
2: La date, ben c'est le... j'en ai tellement des dates, il faut que je les lise moi-même. Hein. Donc, c'est le 28, 29 et 30 août.
1: Oui.
2: Première étape à Gouvy. Et deuxième étape, Vielsalm. Et la troisième étape, Lierneux. Ça veut dire que ces trois villes-là nous font confiance depuis au moins une dizaine d'années et on fait une tournante. Donc au départ, une année de triptyque, puis celle du milieu et puis la finale. Donc cette année, ben, la finale c'est pour Lierneux et nous avons toujours un contrat pour 2027 et là que la finale se fera à Vieille-Salme.
1: Voilà. Et Gouvy, Vielsalm, Lierneux, donc pour des garçons U17 et U19, les itinéraires, les tracés, les circuits, ça se présente comment pour des jeunes de ces âges-là?
2: Oui, d'abord, on est déjà limité en kilométrage. Donc on ne peut pas faire, je vais dire, 3 fois 75 km pour les U17, je vais dire les cadets, moi. Hein.
1: Oui.
2: Et les juniors, c'est pareil, on ne peut pas dépasser plus de 320 km, je pense, en 3 jours. Pas en 1 jour. Et alors, on doit goupiller, voir un peu celle qu'on peut faire plus dure, mais ce n'est pas évident. Comme on fait une tournante, c'est bien que le plateau de Gouvy, c'est là que c'est le plus léger, qu'on peut dire, même s'il y a des côtes, hein, mais ce n'est pas les côtes de Vieille-Salme. À Vieille-Salme, on peut aller chercher beaucoup plus. Il y a Neuville, il y a un pavé, là on peut aller chercher. Lierneux, c'est pareil, on est dans un fond, mais là on peut monter sur la malfaiture, mais c'est quand même pas des côtes très très dures. Enfin, il y a quand même des côtes. Voilà. Et ce n'est pas le stockeux, ce n'est pas ceci, mais enfin, il y a des très belles côtes, enfin, en longueur, avec des côtes de 3-4 km. Donc,
1: rapport à l'échelle pour l'orage, c'est tout à fait logique.
2: Oui, et pour l'orage aussi, il faut bien goupiller. Je prends le cas de Gouvy, et surtout pour les supporters. Donc nous avons lancé le triptyque cadet il y a une dizaine d'années, et puis on a regreffé le junior dessus. Je dis pourquoi, mais il n'y avait plus de course, on va essayer de lancer. Les communes ont répondu directement oui, alors on s'est lancé dessus. C'est vrai que c'est une entreprise énorme quand même, après le triptyque élite et puis le tour de la province de Liège et puis ça. Donc c'est quand même énorme en point de vue argent et tout ce qu'il faut pour organiser un tel événement.
1: Oui, parce que ce qu'il faut signaler, bon, c'est des épreuves pour jeunes, mais c'est quand même une course internationale qui attire donc des jeunes qui viennent d'un petit peu partout.
2: Oui, ça attire quand même. On a une grosse demande, mais nous sommes limités étant donné que nous sommes international, mais pas UCI. Donc oui. Ça veut dire que nous sommes limités avec les étrangers, alors qu'on a une demande. Et on voulait demain au parc avec des étrangers. Mais la priorité, nous, c'était de faire rouler les Wallons. Enfin,
1: oui.
2: Étant donné qu'il n'y a plus aucune course. Et de faire rouler les juniors. Et pourquoi ? On s'est dit, tiens, on pourrait regrouper les deux. Et alors, un tel événement, donc, comme je vous dis, donc les cadets, mais, comme c'est régional, c'est un peu compliqué. Et qu'on roule en style Interclub, et bien là, comme on est en régional, on pourrait prendre 10 équipes étrangères, parce que quand on est en régional. En national, international, comme on fait avec les juniors, nous sommes limités avec 6 équipes étrangères, 3 limitrophes et 3 étrangers du pays, enfin. Donc, ça veut dire soit un espagnol ou un italien, mais les limitrophes, comme les allemands, sont comptés comme quoi. Voilà. Et nous sommes assez bloqués là-dessus, parce qu'on avait beaucoup de demandes étrangères, donc on doit un peu donner confiance aux gens qui viennent, soit avec des cadets, ils viennent avec des juniors. C'est ça que les clubs aiment bien devenir, parce qu'ils savent partir avec les équipes et les juniors et cadets. Et voilà, donc c'est un peu ça que mettre sur pied un tel événement, parce que c'est deux interclubs le même jour. Donc l'infrastructure, police, motard, tout ça, donc c'est comme si ça venait sur un jour.
1: Mais déjà dire également que c'est une organisation et sur place, on se rend compte que c'est du matériel qui est professionnel. Ce n'est pas de l'amateurisme, là.
2: Non. Ça, question des équipes, question déjà de nous. On essaye déjà de rouler un peu, de faire ça comme si c'était le triptyque élite ou le PCT. Donc ça veut dire que, enfin, c'était une tour, l'organisation, la sécurité est identiquement la même. Donc, sauf que pour les cadets, on essaye, et les juniors ici, qu'est-ce qu'on a essayé de faire ? C'est que les parents puissent voir au moins leur coureur. Donc on fait des boucles où les parents peuvent venir revoir et dire 4-5 fois leur coureur. Autrement, quand ils vont un interclub à la mer ou quoi, ils les voient peut-être une fois dans le plateau et puis ils ne les voient plus. Ils les voient arriver. Donc ici, et voilà. Et alors, le grand avantage chez les cadets, c'est que dans notre règlement, on l'a établi en régional et que là, ils peuvent repartir chaque fois. Donc le petit garçon qui vient, le petit gamin qui court, même sa première course, s'il est lâché après 10 km, il peut repartir le lendemain. Et c'est ce qui est bien fait pour dans le système qu'on a.
1: Eh ben, grand merci. On va rappeler les dates. 28 29 et 30 août.
2: Voilà.
1: Et alors, les villes, vous les rappelez ?
2: Les villes, donc premier jour, Gouvy. Deuxième jour, Vieille Salme, avec l'arrivée en côte, là, ça serait bien, c'est à Carré. Toujours près de chute, comme on peut dire, qu'on a trouvé il y a, on peut dire, 3-4 ans. On connaissait Carré, mais on ne serait jamais... On ne serait jamais arrivé là-dessus. Et on l'a bien vu avec les élites ici au mois de mai. Là, on l'a monté cette fois. La dernière fois, il fallait les pousser au-dessus d'un col. Donc pour les gamins aussi, quand ils arrivent, ils sont contents. Hein.
1: Il faut s'attendre à combien de coureurs participants?
2: On est limité. 100 évêques chez les cadets.
1: Ah oui, quand même.
2: Oui, on ne peut pas avoir plus. Donc on avait 4 équipes de 5 coureurs, si je ne me trompe pas. C'est bien 100 évêques. Et chez les juniors, c'est la même chose. C'est comme la flèche ardennaise. On ne peut pas dépasser plus de 150 coureurs. Donc là, on a 25 équipes.
1: Et rappelez peut-être que si on a envie d'aller les voir à l'arrivée, est-ce que c'est payant pour le spectateur ?
2: Tout est gratuit.
1: C'est un sport incroyable, le cyclisme.
2: Oui, tout est gratuit. Et pour quand même l'année, je peux quand même vous dire, on a quand même un budget qui passe les 30 000 euros. Donc vous voyez, 30 000 euros pour faire rouler, et tout est gratuit. Sauf la petite buvette, là, si des supporters viennent boire un verre ou quoi. Mais voilà, nous avons toute une infrastructure là. Il y a un VIP là pour tous les signaleurs, pour la commune, pour nos sponsors qui peuvent venir boire leur verre, manger à midi. Ça, tout ça est gratuit. Et nous recevons à peu près, je vais dire là, le moins de personnes, c'est peut-être 100, et le plus c'est 140 à midi pour manger et le soir aussi.
1: Bien voilà, bien le triptyque ardennais, on sent que c'est déjà le succès avant le départ, mais merci en tout cas d'avoir accepté l'invitation, d'être venu nous partager les impressions d'organisation et votre vie de l'intérieur. Merci beaucoup Monsieur Lebeau et franc succès encore pour le triptyque ardennais, on sera présent.
2: Oui, et merci à 49-10 parce que vous lancez un petit peu dans le sport comme ça et dans le vélo surtout et nous faire des découvrir notre épreuve, c'est super.
1: Avec grand plaisir. Bonne journée.
2: Un grand merci.
1: À bientôt.
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0: Bah oui, miaou.
1: Voilà, nous sommes au marché artisanal de Teux et je suis avec Sandra Huberti. Bonjour.
0: Bonjour à vous, merci d'être passé.
1: Voilà, et alors vous vous occupez d'un nouveau commerce, ça s'appelle le Petit Chat Gourmand. Ça se situe route du Congrès de Poleur.
0: C'est ça, route du Congrès de Poleur au numéro 24, donc c'est facile à trouver, c'est juste à l'arrière, sur le parking arrière de l'école Saint-Roch. Alors, bien évidemment, c'est un snack, donc on a des frites, on a des burgers, mais on fait aussi des salades bowls, donc des salades préparées. Alors, je précise, tout est fait sur place, même les vinaigrettes sont maison. On fait aussi des wraps, tout à fait, il y a des petits desserts, il y a du bubble tea. Et bientôt, on aura quelques places à l'intérieur pour accueillir les gens pour le petit goûter, donc le café, le latte, le capou, ce genre de choses.
1: Et ici, vous proposez pour le marché, plus particulièrement, des boissons plus fraîches, c'est ça?
0: C'est ça, donc ici, je mets vraiment en avant le bubble tea, donc j'infuse moi-même le thé, j'ai étudié la sommellerie du thé. Je fabrique aussi les sirops de thé et donc je propose non pas un bubble tea traditionnel mais une composition comme un mocktail mais à partir de perles de fruits et des sirops.
1: Revenons sur le commerce rue du Congrès de Poleur, les heures d'ouverture c'est quand exactement?
0: Alors normalement je vais donner les heures d'ouverture à partir du mois de septembre, comme ça c'est plus simple. Donc on est ouvert du mardi au dimanche, les jours de fermeture le lundi et le samedi. Et alors on ouvre généralement de 11h30 et ici bientôt jusqu'à 17h puisqu'il y aura les goûters. On est ouvert le soir également, le mercredi, le vendredi et le dimanche.
1: Oui, j'imagine que vous aurez une page Facebook.
0: Tout à fait, on a une page Facebook. D'ailleurs, c'est sur la page qu'on va publier toutes les modifications, les horaires et bientôt une liste aussi de toutes les nouvelles salades, les nouveaux wraps et les nouveaux burgers. Hein. On approche à l'école là, maintenant.
1: Oui. La page, donc le petit chat gourmand. Et d'ailleurs, pourquoi le petit chat gourmand?
0: Parce que tous les deux, on est, mon mari et moi, en fait, on est fans de chats. On a toujours été fans de chats et nous sommes les heureux parents ou propriétaires, pour être sympathique, de 8 chats.
1: D'accord, ah ben voilà. Ben parfait. Ben merci à vous.
0: Ben de rien, merci aussi.
1: Hein. Et bonjour à vos chats.
0: Ben oui, miaou.

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Bonjour chers auditeurs de Radio 4910, au micro Dominique Kuhn pour vous présenter La Plume Belge, nouvelle chronique littéraire sur Radio 4910 entièrement dédiée à celles et ceux qui écrivent entre Sambre et Seine, Isère et Meuse, de la mer du Nord au Fagne. Dans ce troisième numéro de La Plume Belge, nous allons nous intéresser à un très beau roman, publié aux éditions Grasset, Traces de Geneviève Damas. L'autrice belge, également comédienne, plonge le lecteur dans le quotidien de Farkas, une adolescente qui, après l'école, évolue dans le milieu des dealers. Un univers rude, dangereux, mais qui lui offre aussi, paradoxalement, une forme d'existence, une place, un rôle dans un monde où les repères sont fragiles. Face à cette réalité, une autre voie s'ouvre, celle de la course à pied. Repérée pour ses capacités, Farkas découvre dans l'effort une échappée possible, une respiration, presque une autre vie. Deux trajectoires se dessinent alors, irréconciliables et pourtant intimement liées.

0: Ce qui frappe, ce que nous avons aimé, c'est l'écriture de Geneviève Damas, fluide, tendue, profondément cinématographique. Les scènes s'enchaînent avec précision, au rythme du souffle et des battements du cœur, comme autant de plans qui donnent à voir et à ressentir sans jamais appuyer. On lâche difficilement ce livre, cette histoire qui nous happe. Grâce à un roman puissant que l'on recommande sans réserve et signe que cette histoire résonne bien au-delà du livre, l'autrice nous confie être actuellement en contact avec un réalisateur pour une possible adaptation au cinéma. Écoutons-la parler de ce roman et répondre à nos questions. Farkas est une héroïne à la fois forte et vulnérable, prise entre deux dépendances, la drogue qu'elle transporte et la course qui l'habite. Qu'est-ce qui vous a donné envie d'écrire ce roman autour de ces addictions croisées? Est-ce un roman né d'une colère, d'une observation ou d'une nécessité d'écrire?
1: Ce roman est né parce que je donnais des ateliers dans une école professionnelle spéciale à côté du théâtre Les Tanneurs où je suis en résidence. Et je donnais des cours de théâtre à une classe de mécanique. Et un jour, ils sont rentrés du salon de l'auto, ils étaient vraiment dans un état de colère. Parce qu'en fait, à l'école, il y avait un atelier de mécanique, mais de moteur thermique. Et le professeur était formé au moteur thermique. Et en fait, ils sortaient du salon de l'auto, ils venaient de réaliser que tout ce qu'ils étudiaient, tout ce qu'ils apprenaient, en fait, était destiné à disparaître. Parce qu'à ce moment-là, maintenant les choses ont été un peu repoussées, mais à 2035, il y aurait plus de moteur thermique à Bruxelles. Et donc, ils étaient dans un état d'énervement. Je voyais que je ne parviendrais pas à leur donner cours de théâtre. Ils avaient même été chez le directeur qui disait qu'il était bien désolé, mais qu'il faisait des demandes de subventions pour renouveler l'atelier. Mais c'était, enfin voilà, l'école structurellement n'avait pas les moyens de mettre sur pied un autre atelier. Et à ce moment-là, il y a un jeune qui m'a dit, mais moi, madame, je m'en cale dans un donjon de la coque au coin de la rue. Ça ira très bien pour moi. Et donc, ça m'a interrogé cette question de déficit comme ça. À un moment, on se rend compte que l'avenir qu'on a devant nous ne peut pas nous offrir ce à quoi on rêve et donc on va chercher autrement. Moi, je pense que j'avais envie de parler de cette jeunesse qui, en fait, ne rêve pas évidemment de vendre de la drogue, mais qui à un moment se dit que on est quand même dans une société où le luxe s'affiche, où les choses... par exemple, dans ce quartier à Bruxelles où je travaille, ce quartier des Marolles, il est à 400 mètres de vol d'oiseau l'avenue Louise, et donc où évidemment toute la richesse de Bruxelles se montre. Et donc comment est-ce qu'on fait quand on voit toute cette richesse à deux pas de nous et qu'on ne peut pas la saisir ni en profiter?
0: Vous montrez une adolescente qui entre dans le deal presque par nécessité. Est-ce que ce que vous avez découvert en enquêtant a déplacé votre propre regard, voire vos certitudes sur ces jeunes qu'on juge souvent trop vite?
1: Oui, clairement, ça a déplacé mon regard. Je suis un peu, on dit souvent c'est de l'argent facile, mais il n'est pas si facile que ça. Je pense qu'effectivement, c'est une jeune qui doit s'en sortir et sans diplôme, avec l'âge qu'elle a, dans l'endroit où elle vit, c'est un peu la seule manière qu'elle a de pouvoir s'en sortir. Et donc, oui, avant d'entrer dans cette thématique, moi je ne connaissais rien à ce milieu-là. Et j'avais tendance à le diaboliser, à penser que c'était des gens très, très différents de nous, avec entre guillemets, je les noircissais. Et en fait, en enquêtant dans ce milieu, je me suis rendu compte que c'est infiniment complexe, que c'est souvent des gens très serviables, très généreux, ce sont de bons amis, de bons fils, de bons parents. C'est des gens qui ne sont pas très éloignés de nous, simplement. Voilà, d'ailleurs, souvent ils se revendiquent qu'ils disent nous, on est des commerciaux de produits interdits, mais nous, on a quelque part, si ce n'est sur le produit, la même activité qu'une grande partie du commun des mortels.
0: Le roman oppose deux univers, la rue et la piste, mais refuse toute simplification morale. Comment avez-vous travaillé cet équilibre entre tension sociale et empathie? Est-ce important pour vous d'éviter la figure classique de la victime?
1: Pour moi, c'était vraiment essentiel de ne pas victimiser Farkas. Et d'ailleurs, j'avais une conversation avec mon éditeur qui m'avait dit « Geneviève, si c'est pour faire un livre sur la drogue, dire que c'est dur de vendre de la drogue et finir par nous annoncer que tout finit mal dans ce milieu, on le sait, ça ne sert à rien de faire un livre là-dessus. » Et donc, il fallait un contrepoint. Et moi, j'aimais bien cette idée de course, parce que la course est individuelle, alors que le deal, c'est forcément c'est un groupe, c'est un réseau, donc j'aimais bien ces deux tensions effectivement le sport c'est le temps long, surtout qu'elle fait du demi-fond. Et donc voilà, j'avais vraiment envie de poser ça pour montrer aussi que Farkas n'est pas que dans le deal, n'est pas que dans la course, et montrer cette complexité humaine, nos ondes d'ombre, et puis dire que quand même que c'était une ado quelque part comme tous les ados.
0: L'écriture de Trace est très visuelle, presque cinématographique. Est-ce lié à votre formation théâtrale ? Avez-vous imaginé certaines scènes comme des séquences de films ?
1: Bon, évidemment, moi je viens du théâtre, donc effectivement, pour moi, je pense que le roman, c'est de l'action. Donc c'est clair que je l'ai vu, je voyais les espaces, je la voyais se déplacer, je la voyais courir, j'ai vraiment vu beaucoup de lieux. Alors vous dites que l'écriture est très cinématographique, et ce qui est très chouette, c'est que j'ai reçu une proposition d'un réalisateur formidable, qui est Vivian Goffet, et qui travaille sur Trace, mais justement on l'a déplacé. Son désir est de montrer que la cocaïne n'est par aucun milieu, aucun territoire. Il y en a aussi dans les campagnes, et de travailler sur une Farkas qui fait vrai dans les campagnes. Et donc je trouve ça magnifique.
0: La fin de Trace reste très ouverte, presque suspendue. Est-ce une manière de laisser vivre Farkas dans l'imaginaire du lecteur, ou envisagez-vous de prolonger son parcours sous une forme ou une autre ? Par ailleurs, est-ce une manière de refuser toute conclusion morale ou tout jugement sur votre personnage ?
1: J'aime les fins ouvertes parce qu'effectivement, j'aime laisser vivre le personnage dans l'imaginaire du lecteur. Je trouve que si le personnage est suffisamment construit, le lecteur peut s'en emparer. Le personnage appartient autant au lecteur qu'à celui qui a écrit. Et je trouve que la littérature, elle est là pour mettre les gens debout. Ça veut dire que pour qu'à un moment, le lecteur se pose des questions, se dise « mais moi, qu'est-ce que je vais faire ?» Enfin, ou « qu'est-ce que je pense que le personnage fait ? Qu'est-ce que je vois ? Qu'est-ce que je sens ?» Le but est de rendre le lecteur créateur, de susciter son imaginaire, parce que si on peut imaginer la fin d'une histoire, on peut imaginer des tas de choses, on peut imaginer des choses qui n'existent pas, on peut aussi imaginer comment transformer le monde. Je pense que l'imaginaire est le moteur des êtres humains. Donc voilà, alors effectivement, la fin de Farkas est ouverte, évidemment. J'ai mon idée, mais chacun peut avoir la sienne.
0: Dans vos romans précédents, vous donniez souvent la parole aux invisibles, aux jeunes ou aux marginaux. Avec Trace, on sent une énergie très physique, presque vitale, avec la course qui traverse tout le livre. Est-ce que ce roman marque pour vous un nouveau tournant dans votre écriture ?
1: C'est toujours difficile de savoir si un roman marque un tournant dans votre écriture. Je pense que j'étais loin de moi. Je pense que, comme j'avais construit Farkas, cette boule d'énergie, il fallait que je sois cohérente et que sa parole cadre avec ce qu'elle était. Je trouve que dans le roman, la langue et le costume du personnage, ça veut dire que si vous choisissez de mettre un personnage central très intellectuel, il faut que vous lui donnez la langue qui va avec. Et pour Farkas, qui est une boule d'énergie, qui est vraiment dans l'instinct, qui n'a pas de filtre, il fallait que je lui trouve cette langue-là. Je ne sais pas s'il y a des tournants. Je pense qu'il y a des parcours qui se construisent. Je pense que j'essaie d'être toujours, ou peut-être de plus en plus, de plus proche du réel. Je ne sais pas. Mon prochain roman, c'est plutôt une fresque qui part dans l'histoire, donc effectivement, d'une manière historique. Donc peut-être. Et là, il me semble que je vais dans un endroit totalement différent de moi-même. Donc peut-être que Farkas a induit quelque chose que j'ignore.
0: C'était La Plume Belge, une chronique de Dominique Kuhn pour Radio 4910. Ce troisième numéro était consacré au livre de Geneviève Damas, Trace, à découvrir chez Grasset Éditions.

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1: Il l'a remercié de l'avoir accompagné à la gare.
2: Vous parlez sérieusement ou vous vous moquez de moi?
1: Ben non, il se moque pas d'elle, mais regardez, tous ces journaux, ces cigares, tout ça.
2: Ah, je manque d'originalité, c'est vrai. Savez-vous que nous nous séparons pour la première fois?
1: Oui, mais enfin, c'est pas très long. Et puis, il part que 15 jours.
2: Attendez un petit peu. Dois-je comprendre que

0: voilà, vous avez une place tout à fait tranquille, sans voisine, sans vis-à-vis, personne pour vous déranger.
1: Ah, il espère que c'est un fumeur.
0: Oh, décidément, vous êtes incorrigible. Et moi qui pensais qu'un peu d'isolement vous aiderait à vous détendre.
1: Ah, et puis...

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0: 4910. Bonjour. 4910. Bonjour.
1: Et si nous parlions. Ah voilà. Et si nous parlions comédie musicale, c'est ça que je voulais dire. Voilà. Comédie musicale et à Malmedy. Oui, Fraternité, ça vous dit? Ça vous dit quelque chose? Mais bien sûr, un lieu mythique maintenant. Comédie musicale, mais alors pour en parler, il faut quelqu'un, un spécialiste, un expert. Moi je vous propose Michel Jacquemin. Michel Jacquemin, bonjour.
2: Salut Jean-Luc, bonjour à tous.
1: Comment ça va?
2: Ça va très bien, je te remercie. Merci pour l'invitation.
1: Un grand plaisir. Tu es un habitué des comédies musicales. Comment c'est né ce plaisir pour les comédies musicales?
2: Ben, en fait, le plaisir musical est né des différents spectacles qu'on montait avec la troupe de Pim's Prod, qui existe maintenant depuis 2018. Donc, nous avons fait plusieurs spectacles sur des thèmes différents. On a fait une comédie. Le premier spectacle, c'était sur Grease. Ensuite, nous avons fait un spectacle sur les 70s, sur les 60s. Mais entre-temps, c'est vrai qu'on a pas mal pensé aux comédies musicales parce que c'est vraiment quelque chose qui...

0: regroupe une série sur plusieurs dizaines d'années, finalement, une série de musiques totalement différentes et inoubliables, en fait.
1: Je t'entends dire « on », mais qui est « on » ?
0: Ben, on, en fait, c'est, moi, je suis pas tout seul, hein. Pims, évidemment, c'est une famille et je sais rien faire tout seul. Donc, au départ, l'idée des comédies musicales a été montée avec Pierre Stambert, qui était dans Pims à l'époque. Puis ici, j'ai un petit peu repris ça. Et en fait, on se rend compte que c'est un spectacle qu'on nous redemande chaque année, quasiment. Ici, ça va être la cinquième édition. Et pour chaque édition, eh bien, on essaye de renouveler un petit peu parce qu'il y a le public nous suit dans cette aventure et vient voir chaque édition différente des comédies musicales. Et donc, on propose chaque fois quelque chose d'un peu nouveau tout en gardant les fondamentaux des éditions précédentes.
1: Alors, le titre, parce qu'il faut un titre, ce sont les plus belles comédies musicales ?
0: C'est ça. Le choix est évidemment très difficile puisqu'on part des années 50 jusqu'aux comédies musicales les plus récentes. C'est pour ça que c'est gai aussi de refaire une édition chaque année parce que ça nous permet de remettre dans le spectacle des comédies musicales qui n'étaient pas les années précédentes.
1: Alors on va retrouver West Side Story mais plus actuel également.
0: Tout à fait. Donc West Side Story, comme tu dis, c'est un des nouveaux tableaux. Il y a à peu près, à la grosse louche, 40-50% de nouvelles chansons cette année par rapport à l'année passée. Il y aura West Side Story, mais il y aura aussi des extraits, notamment de Mamma Mia, hein, la comédie musicale Abba qu'on a entendu ici.
1: Et qu'on va réentendre
0: juste avant. Oui. Très volontiers. Des comédies musicales plus actuelles comme Mozart, l'opéra rock qui contient vraiment des morceaux exceptionnels. On a ajouté aussi un tableau de l'histoire sans fin, par exemple, la mélodie du bonheur. Enfin, ça reste un spectacle extrêmement familial, mais qui s'adresse vraiment à toutes les tranches d'âge.
1: Et alors, ce sont parfois des chansons et des musiques qui ont fait le bonheur de certains dessins animés, grandioses.
0: Ah oui, les dessins animés, les films d'animation, je pense notamment à Mary Poppins, dans lesquels pour lequel on avait un extrait, les autres éditions, et ici en fait on a trois extraits différents de Mary Poppins. On a un petit peu ajouté, donc on avait Supercalifragilistique, on a ajouté le morceau de sucre, on a ajouté Pour nourrir les petits oiseaux. Les gens vont vraiment se retrouver dans l'univers un peu magique, un peu fantastique de Mary Poppins.
1: Je vois le Roi Lion aussi.
0: Le Roi Lion, là aussi, on a élargi. On faisait uniquement Hakuna Matata dans les éditions précédentes. Ici, on va faire en plus Je voudrais déjà être roi, qui va permettre de mettre en scène Timon, Pumba, etc.
1: Autrement, Roméo et Juliette, l'histoire sans fin, Starmania.
0: Starmania, c'est un grand, grand classique, évidemment. Pour lequel on a là également ajouté le blues du businessman qui est un, voilà, c'est un indémodable. On a refait évidemment deux castings sur deux journées différentes pour cette édition pour retrouver un petit peu les voix les plus appropriées parmi les membres de la troupe de Pims. Et on est vraiment arrivé, on a même été très très surpris parfois par le talent dans certains registres de personnes pour lesquelles on ne les imaginait pas du tout.
1: Alors ça va de Bodyguard, mais également Émilie Jolie et beaucoup d'autres.
0: Émilie Jolie, que j'aurai le plaisir d'interpréter avec la plus jeune membre de la troupe qui est Lila, et qui est en plus ma petite fille, donc c'est vraiment un grand bonheur pour moi d'interpréter ça avec elle. Ouais. On a aussi encore une nouveauté par exemple, c'est mon frère qui est extrait des 10 commandements, qui n'était pas présenté les autres années, et qui est ici présenté par un duo d'amis, en l'occurrence Chris et Robin. Ce morceau dégage vraiment une émotion extraordinaire.
1: Alors bien sûr, des gens qui savent chanter, mais ils savent danser, et des beaux costumes aussi.
0: On a beaucoup de costumes, on a d'ailleurs une équipe au sein de PIMS qui s'occupe de costumes parce que c'est un travail gigantesque. Et pour la danse, là, on est tout à fait bien épaulé par Cécile Dumoulin et sa troupe de danseuses de Éthériadé, qui nous accompagnent maintenant depuis pas mal d'années.
1: 40 artistes sur scène, donc une nouvelle version 2026 des plus belles comédies musicales. La date, je vous la rappelle, c'est le 17 octobre et c'est à la Fraternité de Malmedy à 19h30. Et c'est en soutien d'une organisation de l'amicale du personnel ASD de Verviers.
0: C'est ça. Donc, au départ, ce sont les ASD de Verviers qui nous ont demandé de présenter ça pour leur fête du personnel à eux. Et puis, on s'était mis d'accord dès le départ pour qu'on puisse ouvrir ça au public également. Et donc, c'est un spectacle tout à fait classique, ouvert à tout public.
1: Alors, les réservations, est-ce qu'on peut déjà réserver maintenant ?
0: Bien sûr, il est temps de réserver d'ailleurs sur www.pimsprod.be. Vous choisissez votre siège dans la salle et vous recevez directement votre ticket numéroté par mail.
1: Donc, par email, on y va par quel chemin ? Sur Internet ? Un site, une page Facebook ?
0: www.pimsprod.be. Là, et si vous êtes directement sur notre page.
1: Ben c'est impeccable. En tout cas, un tout grand merci, parce que c'est encore une belle manifestation artisanale de la région, hein, parce que ce sont tous
0: tout
1: artistes de notre
0: région.
1: Oui.
0: Oui, on a le plaisir, depuis quand on a commencé en 2018, on était une petite vingtaine. Maintenant, on est grosso modo une quarantaine d'artistes de la région dans la troupe.
1: Michel Jacquemin, un grand merci. 17 octobre, la fraternité Malmedy, les plus belles comédies musicales.
0: Merci Michel Jean-Luc. Jacquemin. Merci, au revoir.
2: Bonjour.

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1: 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Romain Cabé, bonjour.
2: Bonjour Luc.
1: Comment ça va Romain?
2: Ça va très bien. Et toi?
1: Ça va bien, mais on t'entend pas trop bien là.
3: Ouais,
1: voilà.
3: Ici.
1: Voilà, c'est beaucoup mieux.
3: Parfait.
1: Parfait, parfait. Alors Romain, nouveau conseil Solidas. On va habituer tous nos auditeurs et auditrices à retrouver un conseil assurance aujourd'hui. Permets-moi, si tu veux bien, peut-être de te demander d'aborder un sujet. Je suis assez embarrassé. Je comprends vraiment rien aux assurances. Assurance, protection juridique, etc. Qu'est-ce qui existe exactement comme protection juridique? Est-ce que je dois passer par le même groupe d'assurance ou bien il vaut mieux être indépendant? Comment doit-on procéder?
3: C'est ça. Alors, le conseil aujourd'hui tournera vraiment autour du fait de placer ses protections juridiques dans une compagnie spécialisée en la matière, une compagnie indépendante en protection juridique. Donc.
1: Ah, ok. Je te dis, cite un cas. Ma voiture. J'ai un souci avec ma voiture, figure-toi. Un vice caché. J'achète une voiture à 60 000 km. Gros problème. Connu par la marque de la voiture, mais... oui, mais monsieur, vous n'avez pas fait vos entretiens à la marque. Vous êtes allé chez votre voisin, ok, une facture et tout, mais ça sort un petit peu du plan de garantie.
3: C'est ça.
1: La protection juridique peut m'aider?
3: Elle pourrait aider. Et gros avantage d'avoir une protection juridique dans une compagnie spécialisée en la matière, car une protection juridique, justement, intégrée, couvrira beaucoup moins de choses. Donc, on va pouvoir retrouver des protections juridiques un peu dans tous les contrats d'assurance que l'on possède. On aura souvent une possibilité de protection juridique dans son assurance auto, une garantie de protection juridique dans son RC familial. On reviendra sur tous ces types de contrats-là dans d'autres émissions. On peut avoir une protection juridique dans son assurance habitation également. Mais on va pouvoir, en fait, aller souscrire un contrat dans une compagnie qui ne fera que ça, que de la protection juridique, plutôt que les placer dans des compagnies généralistes effectuant aussi des assurances habitation.
1: Dans le style package.
3: C'est ça, tout à fait. Le package, on pourra y revenir aussi, est un gros avantage en assurance parce qu'il donne des garanties complémentaires aux clients, il va donner des réductions tarifaires complémentaires aussi, mais d'un point de vue protection juridique, il va par contre amener un gros inconvénient qui sera l'éventuel conflit d'intérêts parce que oui, dans certains cas, vous pouvez ne pas être d'accord avec votre assureur. Et dans ce cas-là, il peut se retrouver à vous défendre alors que le litige est avec lui-même.
1: Voilà. Et donc, ici, par exemple, c'était un vice de pièces mécaniques qui est connu par une marque. Et donc là vraiment, cette assurance pourrait éventuellement m'aider?
3: C'est ça, tout à fait. Alors, ça se passe souvent en deux temps, si l'on peut dire. Dans un premier temps, lorsque l'on a un litige, on va d'abord questionner, prendre l'avis de la protection juridique qui possède en interne ses propres juristes. Et alors, si potentiellement le simple avis d'un juriste, la simple mise en demeure de la partie adverse ne suffit pas à débloquer une solution, à trouver un accord amiable, alors potentiellement la protection juridique pourra prendre en charge les honoraires d'un avocat qui continuera la défense du client. Donc.
1: J'allais un petit peu plus loin. Si on commet une infraction routière, là aussi la protection juridique pourrait éventuellement me défendre, m'aider?
3: Tout à fait. Et donc, ce serait déjà le cas avec une garantie de protection juridique intégrée. C'est juste que là, clairement, les capitaux assurés, si on doit prendre en charge les honoraires d'avocat, ce genre de choses, dans une garantie intégrée, les capitaux couverts seront plus faibles. Je vais dire les garanties de manière globale le seront aussi. Mais surtout, le point que je voudrais bien aborder ici, c'est que est-ce que l'on a vraiment envie que son assureur soit au courant d'une potentielle infraction qui a été commise?
1: Alors, je dans pense le genre, que... boire un verre de trop ou...
3: Voilà, tout à fait.
1: Ah, oui.
3: Par exemple, par définition, si la garantie est souscrite dans une compagnie distincte, on pourrait être défendu par un avocat, prise en charge des honoraires de l'avocat, et l'assureur ne serait pas mis au courant. Voilà, ce sont des cas où on retrouve quand même assez facilement l'avantage de partir vers ces contrats distincts et spécialisés.
1: Oui, mais ça ne va pas se régler avec un coup de cuillère à peau, il faudra quand même les temps de procédure.
3: Tout à fait. Après, évidemment, la protection juridique, elle, elle prendra en charge les honoraires. La balle est renvoyée vers l'avocat en charge du dossier par la suite. Et là, on est clairement dans les délais judiciaires classiques et ça suivra son cours de cette manière-là.
1: Et comment choisir la bonne assurance, la bonne défense en justice? Comment C'est la ça. Choisir?
3: Alors, différentes formules, comme toujours. Là, je prêche un peu pour ma paroisse, mais le courtier jouera un rôle primordial dans le conseil du client vis-à-vis de son statut, si on est dans une situation familiale.
1: Du coup également
3: seule. Du coup également, tout à fait. Et alors, je vais introduire une dernière notion qui sera assez importante, c'est que sur certaines formules de contrat de protection juridique, vous pouvez bénéficier d'une réduction fiscale. On pourra d'ailleurs aussi aborder une émission dédié aux assurances donnant des avantages fiscaux de cette manière, mais très spécifiquement sur la protection juridique, vous allez avoir deux types de formules dans la majorité des compagnies qui vont vous octroyer jusqu'à 126 euros de réduction fiscale. Donc, je vais dire, c'est la loi Gaines qui a octroyé ça il y a quelques années. C'est un avantage vraiment qui a été donné pour promouvoir la protection du consommateur, la protection du justiciable, ce genre de choses. Donc, je vais dire, le conseil du courtier portera sur la situation précise du client, mais si on prend un exemple concret, on va aller supprimer une protection juridique qui est dans l'assurance auto, supprimer une protection juridique qui est dans l'RC familial, supprimer une protection juridique qui est dans l'assurance incendie. Là, on avait peut-être un coût global pour ces trois garanties de peut-être 130 ou 140 euros par an que l'on payait déjà. On va souscrire un type de contrat avec réduction fiscale dans une compagnie distincte, je citerai quelques compagnies assez connues par la suite. On va potentiellement avoir une prime d'un peu plus de 300 euros par an. On en payait déjà 140, il y a une différence de 160, mais j'ai ma réduction potentiellement fiscale de 126 euros. Après, voilà, c'est le calcul à faire. Évidemment, fiscalement parlant, la peau des personnes physiques est différente pour chacun, et donc la réduction ne s'appliquerait pas à chacun à voir. Mais si l'on prend l'avantage fiscal et la différence de prix, en fait, on se retrouve avec énormément de garanties en plus, pas de conflit d'intérêts possible et un prix, somme toute, fort, fort équivalent à la situation précédente. Donc, voilà.
1: Protection juridique, c'est obligatoire, essentiel?
3: C'est fortement conseillé, pas du tout obligatoire.
1: Ah.
3: Absolument pas. Après, bon nombre de courtiers, bon nombre d'assureurs vous diront que, on reprend l'exemple de l'assurance auto, ce n'est pas du tout conseillé de ne souscrire qu'à une garantie de RC auto, la responsabilité civile auto, qui est la seule garantie obligatoire en assurance auto. Beaucoup d'assureurs placeront automatiquement une protection juridique et ils ont évidemment totalement raison, parce que je vais ressortir un exemple. Il ne faut pas oublier que en RC auto, responsabilité civile auto, cette garantie ne fait qu'indemniser la partie adverse. Donc, en somme toute, en logique classique, si jamais vous avez un accident en droit et que vous n'avez pas de protection juridique, logiquement, votre RC ne ferait rien du tout. C'est juste qu'on est habitué que ça se passe quand même de cette manière-là, parce qu'il y a des accords entre les compagnies belges qui s'appellent le RDR, règlement direct. Et donc, un client âgé, un client AXA qui font un accident l'un avec l'autre, automatiquement, ils seront quand même pris en charge par cette convention. Mais un exemple classique, vous vous faites brûler une priorité de droite, ne serait-ce par un assuré français, un assuré hollandais, un assuré luxembourgeois. Il y a énormément de véhicules quand même assurés à l'étranger ici. Eh bien, si vous n'avez pas de protection juridique, votre assurance ne pourra rien faire.
1: Voilà. Est-ce que ça lance automatiquement une enquête policière?
3: Non, pas forcément. Ça sera
1: si
3: vraiment,
1: un délit de fuite, par exemple.
3: Un délit de fuite,
1: on trouve plus la personne.
3: Il faudra porter plainte, en effet. Mais c'est clair qu'on pourra ouvrir un dossier en protection juridique. Mais si le délit de fuite, si on ne retrouve personne, malheureusement, on sera dans une impasse.
1: Est-ce qu'il y a un maximum à ne pas atteindre, à ne pas dépasser? Est-ce qu'on a droit à autant d'interventions de sa défense en justice?
3: Non. Il n'y a pas de plafond. Maintenant, comme toujours, un assureur a ses statistiques internes. Et comme toujours, là, le courtier sera de bons conseils pour vous dire de continuer ou pas, ou d'ouvrir un dossier ou non à ce sujet-là, évidemment.
1: En tout cas, si j'ai une... Déjà une petite bonne nouvelle pour moi, et je suppose pour d'autres auditeurs, auditrices. Donc la défense en justice, ben voilà, c'est peut-être pas obligatoire, mais c'est vraiment essentiel.
3: C'est très très essentiel et très très conseillé.
1: Merci Robin, on se retrouve samedi prochain.
3: Avec plaisir, Jean-Luc, à bientôt.
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1: Welcome José, welcome to Amsterdam. 2 heures agréables de train au départ de la gare de Bruxelles Midi et Amsterdam nous accueille avec ses interminables rangées de maisons à pignons très jolies le long de canaux bordés d'arbres.
2: Alors, très belle destination qu'Amsterdam. Souvent, on parle de city trip, souvent on pense à Paris, à Londres, à Barcelone. Et je conseille vraiment cette très belle ville d'Amsterdam, avec des ponts à bascule, d'étroites rues pavées, une myriade de péniches. Alors, j'aime beaucoup le Magerbrug, donc si on traduit c'est le pont maigre, l'un des 1000 ponts d'Amsterdam qui surplombe l'Amstel, peint par Van Gogh notamment. Et que de vélo, quel tranquillité dans cette ville décontractée. J'étais il y a quelques années là-bas en hiver, et même en hiver, eh bien, quand les canaux sont gelés par exemple, eh bien, on prend du plaisir vraiment à marcher dans cette belle ville d'Amsterdam. Je conseille aussi de se promener à pied bien sûr, mais avec le tram c'est très très facile, très agréable.
1: L'aspect siècle d'or de la ville est protégé par la loi. On compte 7000 édifices classés monuments historiques.
2: Alors, c'est ce qu'on appelle de Gouden Eeuw, le siècle d'or néerlandais, qui s'étend principalement entre 1588 et 1672. Et quand on étudie le néerlandais en humanité notamment, eh bien on pense toujours à la littérature néerlandaise, qui est aussi très très intéressante à analyser.
1: Et oui, et cette période correspond à un grand essor économique, commercial, scientifique et artistique aux Pays-Bas, avec des artistes comme Rembrandt, Van Rijn et Johannes Vermeer.
2: Et en saison, la meilleure façon d'aborder la ville est aussi le bateau-mouche. On peut faire à pied, comme je disais aussi, en tram, mais faites une promenade en bateau-mouche, comme dans d'autres villes naturellement. Les noms des 4 grands canaux sont Herengracht, le canal des messieurs, Kaisergracht, le canal de l'empereur, de Singel, le cercle, et aussi le Prinsengracht, le canal des princes.
1: Amsterdam est également le royaume de l'art, où le Rijksmuseum et le musée Van Gogh présentent des œuvres notamment du grand maître Rembrandt et du génie Vincent Van Gogh.
2: Alors j'adore cette ville pour les musées, d'ailleurs il existe la Museumplein, et on peut visiter notamment le célèbre musée Van Gogh, situé sur cette Museumplein. C'est l'un des musées les plus célèbres des Pays-Bas, moi je dirais aussi au monde. Il possède la plus grande collection de tableaux de l'artiste et on peut y admirer notamment des œuvres comme les tournesols, les mangeurs de pommes de terre. Le musée expose également plusieurs autoportraits réalisés par l'artiste et ses œuvres montrent l'évolution de son style et de sa technique. Donc au début, la technique de Van Gogh, c'est un peu sombre. Et puis après, il se rend dans le sud, dans le midi. Et il passe aussi par Montmartre, mais il se rend après dans la région de Arles. Et là, c'est tout à fait différent. C'est beaucoup plus clair, c'est plus lumineux. Et parfois, il peint d'une façon vraiment très intense, très dure même parfois. La chambre à coucher est l'un des tableaux les plus admirés certainement de la collection Van Gogh au musée Van Gogh à Amsterdam.
1: Oui, vous l'avez dit José, au musée Van Gogh on peut admirer de nombreux paysages représentant la campagne française et notamment celle du Midi, la région d'Arles en principe, et les champs de blé. Les dessins et les lettres exposées permettent de mieux comprendre son travail artistique.
2: Et ensemble, ces œuvres illustrent le talent exceptionnel et l'évolution de Vincent Van Gogh au cours de sa vie. Les visiteurs découvrent l'évolution de son style artistique et l'exposition retrace les différentes périodes de sa vie.
1: Et des œuvres de ses contemporains y sont aussi présentées. Le bâtiment moderne attire des millions de visiteurs chaque année. Le musée propose des expositions temporaires variées. C'est un lieu incontournable pour les amateurs d'art, comme le musée d'Orsay à Paris par exemple. La visite permet de mieux comprendre la personnalité de Van Gogh.

0: C'était Jacques Brel, Amsterdam. Et à quelques pas se trouve le Stedelijk Museum, l'un des principaux musées d'art moderne et contemporain des Pays-Bas. Ses œuvres couvrent principalement les 19e, 20e et 21e siècles. Et contrairement à d'autres musées d'Amsterdam, on a parlé dernièrement tout à l'heure du musée Van Gogh, il n'est pas spécialisé ici dans les maîtres du siècle d'or néerlandais.
1: Oui, et le Rijksmuseum présente davantage l'art classique et les maîtres anciens. Les chefs-d'œuvre de Vermeer et de Rembrandt sont surtout conservés au Rijksmuseum, à quelques minutes à pied du Stedelijk Museum.
0: Vermeer est célèbre notamment pour ses scènes d'intérieur calmes, lumineuses. Son tableau le plus connu est certainement « La jeune fille à la perle », « La laitière », la vue de Delft également. Ces tableaux se distinguent par leur lumière douce, leurs détails précis et leur scène de la vie quotidienne. Et Vermeer est aujourd'hui considéré comme l'un des plus grands peintres du siècle d'or néerlandais.
1: Rembrandt van Rijn, l'un des plus grands artistes néerlandais, est célèbre pour sa maîtrise de la lumière et de l'ombre. Ses portraits et autoportraits sont admirés dans le monde entier. L'œuvre la plus célèbre de Rembrandt est La ronde de nuit de Max Weist.
0: Là, nous sommes maintenant au Beguinage, le Beguinhof. Le Beguinage constitue un havre de paix au cœur de la cité. Je conseille aussi de passer par le marché aux fleurs près de la Munplein, le nom du Singel, qui propose des plantes et des fleurs sur des centaines de mètres, un endroit vraiment très agréable. Et bien entendu, la reine là-bas, c'est la tulipe, bien entendu, de Tulpe van Holland.
1: À proximité se trouve le musée de la torture, un endroit saisissant, original, qui fait réfléchir devant la cruauté de la justice au Moyen-Âge. Les

0: Maintenant sur le Dam. Le Dam, c'est la grande place, on pourrait dire que c'est le cœur d'Amsterdam, avec le Koninklijk Paleis, le palais royal, érigé en 1665. La maison d'Anne Frank, au 263 du Prinsengracht, abrite des photos de la petite juive et sa famille. Elle y rédigea son célèbre journal entre 1942 et 1944.
1: Le journal d'Anne Frank. Volendam, Monnikendam et Marken sont trois localités historiques situées au nord d'Amsterdam, dans la région du Waterland, connue pour ses paysages de polders et de canaux.
0: Alors au départ d'Amsterdam, je conseille 2-3 nuits dans cette ville, voire davantage bien sûr, et on peut effectuer des excursions, notamment à Volendam, qui est célèbre pour son port pittoresque et ses maisons traditionnelles, avec de très beaux costumes folkloriques, parmi les plus beaux certainement des Pays-Bas, et d'autres localités comme Monnikendam, Jacques.
1: Oui, Monnikendam, ancienne ville marchande fondée au Moyen-Âge, possède de nombreux bâtiments bien conservés. Son port témoigne de son riche passé maritime. La ville est plus calme et moins touristique que Volendam.
0: Je conseille également de passer par Marken. Marken, autrefois, une île avant d'être reliée au continent par une digue. Et Marken est réputée pour ses maisons en bois construites sur des tertres. Le phare de Marken est l'un des symboles les plus photographiés de la région. L'architecture traditionnelle reflète l'histoire maritime de la région et ces trois localités bordent l'ancien Zuiderzee devenu l'IJsselmeer.
1: Le Zuiderzee était autrefois une vaste baie de la mer du Nord qui pénétrait profondément à l'intérieur des Pays-Bas. Pendant des siècles, il a favorisé le commerce et la pêche dans les villes côtières. Cependant, ces tempêtes provoquaient régulièrement des inondations dévastatrices. Au début du XXe siècle, les autorités néerlandaises ont décidé de mieux protéger le pays contre la mer. L'Afsluitdijk, immense digue, fut construite de 1927 à 1932.
0: Et longue d'environ 32 km, elle relie les provinces de Hollande septentrionale et de Frise. Et en fermant le Zuiderzee, elle a transformé en un grand lac d'eau douce, appelé donc IJsselmeer. La digue a permis de réduire considérablement les risques d'inondation et de créer de nouvelles terres agricoles grâce aux polders. Et c'est vraiment un des plus grands ouvrages, certainement, d'ingénierie hydraulique aux Pays-Bas.
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1: Et avant la pub, nous avions écouté une très belle chanson de Guy Béard, malheureusement trop peu connue. Une autre excursion, José, au départ d'Amsterdam, est Zaanseschans, village historique situé près d'Amsterdam, célèbre pour ses moulins à vent traditionnels. On y trouve une dizaine de moulins bien conservés, datant principalement des 18e et 19e siècles. Ces moulins servaient autrefois à scier le bois, produire de l'huile ou moudre des épices. Le site présente également des maisons typiques, des ateliers artisanaux et des musées. Zaanseschans est aujourd'hui l'une des attractions les plus visitées des Pays-Bas.
2: Oui, un endroit magnifique, Zaanseschans. De même que Alkmaar. Alkmaar, c'est une ville historique située dans la province de Hollande septentrionale. Et Alkmaar se trouve à environ 40 km au nord-ouest d'Amsterdam. Alkmaar est surtout connu pour son célèbre marché traditionnel au fromage, avec les porteurs de fromage qui transportent les meules selon des coutumes anciennes. C'est vraiment très agréable, original également à Alkmaar.
1: Et le centre-ville possède de magnifiques canaux typiquement néerlandais. On y trouve également de nombreuses maisons historiques bien conservées. La ville a joué un rôle important durant la guerre d'indépendance des Pays-Bas au XVIe siècle. Le siège d'Alkmaar en 1573 est considéré comme une victoire marquante contre les Espagnols. La ville est entourée de paysages de polders et de champs verdoyants. Alkmaar représente un excellent exemple du charme traditionnel des villes néerlandaises.
2: Autre ville intéressante, l'une des plus anciennes villes des Pays-Bas, c'est Utrecht. Utrecht est célèbre pour ses canaux et ses quais uniques. La ville possède un riche patrimoine historique et culturel. Et son monument le plus connu, la tour Dom, la plus haute tour d'église des Pays-Bas d'ailleurs. Utrecht abrite également une importante université fondée en 1636 et la ville accueille de nombreux étudiants venus du monde entier. Son centre-ville regorge de musées, de cafés et de monuments historiques et Utrecht est aujourd'hui une ville dynamique qui allie histoire, culture et modernité.
1: Et à présent, José, vous qui êtes un gourmet, nous sommes de retour à Amsterdam et vous allez nous parler des cafés bruns.
2: Ah, ça, ce sont des endroits très agréables aussi, après les visites, voilà. De Bruine Kroege, le café brun, c'est aussi une curiosité à Amsterdam, avec leur intérieur rustique et pittoresque, les superbes faïences et les comptoirs en bois. Et quelle belle atmosphère également dans ces bistrots du XVIIe siècle. Le plus ancien s'appelle le Karpershoek. Il est situé, je dirais, en face de la gare, une centaine de mètres de la gare centrale. Et il date de 1606 et on utilise encore le sable pour l'entretien du plancher dans cet estaminet bien sympathique. C'est le Karpershoek.
1: Et puis, anecdote, José, Amsterdam possède aussi un des plus petits restaurants du monde.
2: Oui, c'est la Groene Lanterne, la lanterne verte si on traduit, située au 43 Haarlemmerstraat à Amsterdam donc, et il est reconnu comme le plus petit restaurant de la ville. J'ai vu aussi un des plus petits en Europe aussi. Sa façade historique ne mesure que 128 cm de large, à peine à la largeur de sa porte verte, mais le bâtiment s'élargit en profondeur sur deux étages. Je vous conseille cette adresse de Groene Lanterne.
1: Et vous conseillez également un autre restaurant typique à Amsterdam.
2: Jawel, het Haagse Klaas. Et le Haagse Klaas est situé à la Spuistraat, près du Spuy. Ik beveel dit typische restaurant aan, donc je conseille vraiment ce restaurant, vanwege de goede Nederlandse keuken, avec cette très bonne cuisine néerlandaise, avec des spécialités comme la soupe au pois, la variété de poisson fumé, grande spécialité des Hollandais, poté, bref, un véritable régal au Haagse Klaas, situé à la Spuistraat.
1: Bon appétit, José.
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0: André Rieu, qui se produit bien souvent, bien sûr, dans toutes les villes des Pays-Bas. Et revenons à Amsterdam, José. Votre hôtel Amsterdam était situé près du Magerebrug, le pont maigre peint par Vincent van Gogh.
1: Oui, c'était l'hôtel Eden Amsterdam. Eden Amsterdam, un hôtel 3 étoiles, mais qui, selon moi, en vaut certainement bien 4. Et nous sommes à 200 mètres de la Rembrandtplein, avec le bus 9 ou 14. Au départ de la gare centrale, très belle gare également. Il s'agit d'un ensemble d'hôtels réunis formant maintenant ce bel établissement appartenant à la chaîne hôtelière Hampshire. Et lors d'un autre voyage à Amsterdam, j'avais séjourné au Botel, aussi un 3 étoiles, proposant des chambres à bord d'un bateau amarré sur la rivière Ey. Et là, nous sommes aussi à quelques pas de la gare centrale. Et durant ma cinquième année en secondaire, j'avais logé dans un hôtel plus simple, un 2 étoiles, Hôtel Coq. Ça existe toujours, ça s'appelle CC Hôtel, donc un hôtel de jeunes que j'avais découvert là-bas. Et on peut vraiment le conseiller. Donc c'est vraiment une très belle ville au point de vue hôtelier, au point de vue organisation également. On se eut une prettige reise naar Amsterdam. Bon voyage déjà à Amsterdam.
0: Et après Amsterdam, José, nous mettons le cap sur l'île de Texel et la Zélande.
1: Alors, deux autres voyages vraiment très agréables que j'ai pu effectuer. Alors, l'île de Texel, comme on dit là-bas, accessible en bateau depuis Den Helder. Nous sommes dans le nord des Pays-Bas. C'est la plus grande des îles néerlandaises de la mer des Wadden, Wadden Island. Et elle se situe au nord-ouest des Pays-Bas, dans la province de Hollande septentrionale. Et Texel est connu pour ses paysages naturels variés. On y trouve de vastes plages de sable fin. Les dunes protègent l'île contre la mer. Et une partie importante de l'île est classée réserve naturelle. Je conseille de visiter le parc national des dunes de Texel, qui attire de nombreux visiteurs et l'observation des oiseaux y est très populaire. Vraiment un endroit très agréable que l'île de Texel.
0: Texel compte plusieurs villages pittoresques. Le plus grand est Dunburg. L'île possède également un phare célèbre. L'agriculture occupe une place importante dans l'économie locale. Les moutons de Texel sont réputés dans le monde entier. Les visiteurs apprécient les pistes cyclables bien aménagées. Texel fait partie du patrimoine naturel de la mer des Wadden. Son environnement est riche en faune et en flore. Elle offre un cadre paisible et authentique.
1: Deux autres îles également dans les Wadden Islands, c'est Ameland et Schiermonnikoog, situées également dans cette belle mer des Wadden, et elles font partie de l'archipel des îles Frisonnes occidentales. Ameland est connu pour ses longues plages et ses villages traditionnels. Le tourisme y joue un rôle important dans l'économie locale, bien sûr. Schiermonnikoog est la plus petite île habitée des îles Frisonnes néerlandaises. Une grande partie de Schiermonnikoog est protégée comme parc national. Et les deux îles abritent une faune et une flore très riches. Elles sont particulièrement appréciées des amateurs de nature et de cyclisme également. Et les visiteurs peuvent y observer de nombreux oiseaux migrateurs. Donc je conseille vraiment ces deux îles, Ameland et Schiermonnikoog, qui offre un environnement calme, préservé, idéal pour des vacances reposantes.
0: Et Vlieland et Terschelling sont deux autres îles des Wadden connues pour leur paysage naturel préservé. Vlieland est une île calme avec très peu de circulation automobile. Ses plages et ses dunes attirent de nombreux touristes chaque année.
1: Terschelling est plus grande et plus peuplée que Vlieland. Elle est célèbre pour le phare Brandaris, le plus ancien phare des Pays-Bas encore en service. Les deux îles possèdent de nombreuses pistes cyclables et sentiers de randonnée. Elles abritent une grande variété d'oiseaux et d'espèces naturelles. Vlieland et Terschelling sont des destinations idéales pour les amoureux de la nature et du calme également. Alors j'ai ici quelques mots, la langue frisonne, donc c'est un dialecte, mais il existe la langue frisonne qui s'appelle Frisk. Et il existe même trois langues frisonnes. Bon voyage, par exemple, en Frise, eh bien, on dit Ninokflike Reis nei Frisland Winske. C'est un peu difficile.
0: Vous me faites frisonner.

0: Et nous restons aux Pays-Bas avec vous, José. Situées aux embouchures du Rhin, de la Meuse et de l'Escaut, les provinces de Hollande-Méridionale et de Zélande offrent sur la mer du Nord une succession d'îles et d'estuaires. C'est la région du Delta.
1: Alors je conseille vraiment cette belle région de Zélande. C'est pas tellement loin de chez nous. Quand on est dans la région d'Anvers, eh bien, on est encore à plus ou moins 2 heures vers l'ouest. Alors pour dire bonjour en dialecte de Zélande, c'est Oi, pas trop compliqué. 3 ans après le raz-de-marée de 1953, 2 solutions furent proposées pour éviter le renouvellement de semblables catastrophes. Rehausser les digues anciennes ou barrer les bras du delta. Et ce dernier projet fut adopté par le Sénat en 1958. Les travaux ont duré 32 ans. 4 barrages principaux, dont 2 avec écluse, face à la mer du Nord, et plusieurs barrages secondaires situés en arrière ferment les estuaires, et l'ensemble des barrages raccourcit la côte de 700 km, créant des réservoirs d'eau douce.
0: Notre première visite en Zélande, île de Skåne, est Zierikzee, je dis bien, petit port situé face au Zeelandbrug, de jolis moulins à vent, d'anciennes portes, dont la porte Nobel, 2 ponts à bascule, 2 nombreuses demeures du XVIe au XVIIIe siècle. Le quai du port Zierikzee peut être conseillé pour une balade bien agréable et pour le point de départ de promenade sur l'Escaut oriental.
1: Stormvloedkering in de Oosterschelde, route de 8 km entre Schouwen-Duiveland et Noord-Beveland, est la plus grande partie des travaux du plan Delta. Les piliers de 30 à 40 mètres de haut faits de béton mais pèsent 18 000 tonnes. L'intérieur creux est rempli de sable après l'installation. Les lames de 42 mètres de long ont une hauteur de 6 à 12 mètres.
0: À Domburg, José, vous avez séjourné à Westkapelle, à l'hôtel Fletcher Zuiderduin Beach Hotel, idéalement situé derrière un magnifique cordon de dunes.
1: Oui, et à 5 minutes se trouve le petit village de Zoutland. Pour moi, c'est un souvenir de jeunesse, de vacances à mobilette, en formule camping. Et il y a un petit café là-bas qui s'appelle The Bubble. Bubble, donc celui qui parle beaucoup, si on traduit en français, The Bubble, café sympathique face à l'église gothique des XIIIe et XVIe siècles. Donc ce petit village s'appelle Zoutland.

0: Et au retour, José, vous conseillez de faire un arrêt à Middelburg.
1: Oui, la ville ancienne de Middelburg est entourée de canaux et de fossés, marquant les limites de son enceinte fortifiée. Deux moulins de remparts du XVIIIe siècle s'y dressent encore. L'hôtel de ville du XVe siècle se dresse majestueusement sur le Markt, donc la grande place. Un beffroi de 55 mètres, cantonné de quatre clochetons, domine l'ensemble. L'abbaye du XIIe siècle est aujourd'hui le siège du gouvernement provincial de Zélande.
0: Les bois, les landes, les dunes ou les marais sont signalés « Nature Monumenten ». Quant aux bois appartenant à l'État, ils sont gérés par la Stadt Bosbeheer, une sorte de département nature et forêt, et souvent aménagé pour les loisirs.
1: La région de Hirske est renommée, c'est connu chez nous, c'est renommé pour les moules de Beroemde de Mossel natuurlijk. Les huîtres de Oosters et les moules de Zélande sont servies pratiquement partout. La traditionnelle soupe au point vert, herbe de soupe, est appréciée notamment en Isère. Les amateurs de poissons et fruits de mer seront ravis de visiter la Zélande. Et comme dessert, vous avez les Zeus Babbelaars. Les Zélandais qui discutent sans cesse, si on peut traduire, sont des caramels durs au beurre salé. Smakelijkheid, dus un bon appétit. N'oublions pas la bière hollandaise, Pils, Trappist, le Genièvre, Genièvre, jeune ou vieux, Opgezondheid. Et bon, voilà, votre santé à déguster avec sagesse.
0: Santé, José.
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0: La Zélande, José, la Zélande peut être conseillée pour une courte escapade, un séjour plus long en camping, village de vacances ou hôtel. L'offre touristique zélandaise est de qualité.
1: En goede reis natuurlijk. Goede reis naar Holland. Goede reis naar Zeeland. Bon voyage aux Pays-Bas, bon voyage en Zélande et à bientôt, tot binnenkort. Et en dialecte régional de Zélande, bon voyage, c'est goede reis. À bientôt, ajus.
0: Merci pour cette visite aux Pays-Bas, José. Prochaine destination, le mardi 15 septembre à 20h, le Maroc. Le Maroc avec une grande diversité de paysages, avec les montagnes de l'Atlas, le désert du Sahara, les plages de l'Atlantique et de la Méditerranée.
1: Et le Maroc, c'est aussi la richesse du patrimoine culturel avec les médinas historiques, les palais, les casbahs. La gastronomie marocaine également, qui est réputée avec les tagines, la pastilla, le couscous, le thé à la menthe, et n'oublions pas les souks et l'artisanat, les balades à dos de dromadaire, les nuits sous les étoiles dans le désert, les randonnées en montagne, le climat agréable également toute l'année et les villes fascinantes. Nous parlerons notamment de la région de Agadir, Marrakech. Agadir est fort demandé et je conseille vraiment cette belle région. Si on veut changer par exemple des Canaries ou de Madère, on reste sur l'Atlantique et la station balnéaire d'Agadir est vraiment à conseiller avec une très bonne hôtellerie. Et vous avez alors Marrakech. Là, on est à l'intérieur du pays avec la vue sur l'Atlas par exemple. Marrakech est une ville extraordinaire également à découvrir. Le Maroc, c'est une destination qui allie nature, culture, histoire, aventure et gastronomie, ce qui en fait un pays vraiment idéal pour tous les types de voyageurs. Et je vous dis déjà maintenant merci de votre écoute. Choukran et bon voyage en arabe. Safar Meymoun.
0: Merci beaucoup, José. Merci beaucoup. Alors, bien sûr, tout cela, ce sera pour le mardi 15 septembre de 20h à 21h sur Radio 49.10, bien évidemment. Voilà, ainsi prend fin cette émission consacrée à Amsterdam et d'autres régions des Pays-Bas. Bien sûr que c'était très très très bien et je tiens à remercier ici vous-même, José, bien sûr, et aussi Yeroun qui était à la technique. Alors, dernier rendez-vous, dans quelques minutes à 21h, nous réentendrons notre escapade à Paris qui a été diffusée à la fin de la saison dernière. Voilà, bonne escapade et bonne évasion.

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1: Bonsoir à toutes, bonsoir à tous. Eh bien, aujourd'hui, notre émission Évasion avec José Burgeon nous emmène au cœur de Paris, au cœur de la Ville Lumière, pour une heure de découverte, d'idées, de visites et d'inspiration touristique. Alors, première étape, Montmartre. Montmartre séduit le visiteur avec la place du Tertre, place principale du village. La place du Tertre est le fief des restaurateurs, des portraitistes et des caricaturistes. La Bonne Franquette est célèbre pour le passage de peintres impressionnistes et Van Gogh en 1886, José.
2: Oui, et la Bonne Franquette, un excellent restaurant qu'on peut conseiller. Et quand on se trouve sur la place du Tertre, vous avez Montmartre avec la vue sur le Sacré-Cœur, à proximité le Sacré-Cœur, basilique de style romano-byzantin, édifié à la fin du 19e siècle, qui présente un campanile de 84 mètres de hauteur, le dôme de 83 mètres à la même hauteur que le Panthéon, le musée de Montmartre, ça c'est peut-être un peu moins connu, le musée de Montmartre, le plus vieil hôtel de la Butte, a gardé l'aspect champêtre et pittoresque des résidences campagnardes du XVIIe siècle. La maison fut subdivisée au XIVe siècle en plusieurs appartements. Alors pour les amateurs d'art, Dufy, Renoir y installent leur atelier. Renoir y a peint d'ailleurs le bal du moulin de la Galette. Et ce moulin de la Galette est situé rue Le Pic. Et là, vous avez de nos jours un très très bon restaurant. Et rue Le Pic, eh bien, un grand personnage, un grand peintre a habité là-bas, c'était Vincent Van Gogh, rue Le Pic. Et je vous conseille, là-bas, dans la même rue Le Pic, l'hôtel Le Pic, un très bon 3 étoiles.
1: Parlons maintenant du Lapin Agile. C'est le plus ancien des cabarets artistiques et certainement le plus mythique a été le lieu de rencontre des peintres, des poètes, des écrivains, des comédiens et des chanteurs. En 1902, Aristide Bruand le rachète. Ses habitués s'appellent Picasso, Braque, Modigliani, Apollinaire, et c'est là qu'a débuté Georges Brassens, Annie Girardot ou encore Claude Nougaro.
2: D'autres personnalités de Montmartre, Dalida, qui a vécu là-bas 25 ans, de 1962 à 1987, et j'ai eu l'occasion de voir sa sépulture. Donc son corps repose au grand cimetière de Montmartre, comme ceux de Michel Berger, par exemple, Degas, le peintre Degas, Sacha Guitry, Adolphe Sachs, Berlioz, Stendhal, ou encore Heinrich Heine. Heinrich Heine, c'est le poète de la Rôle de la Loreley.
1: Le Moulin Rouge, cabaret renommé depuis 1889, immortalisé par Toulouse-Lautrec, fait partie du Montmartre d'en bas.
2: Alors j'ai relevé ici une devise à méditer peut-être à Paris, au cœur du vieux Montmartre, aimer, manger, boire et chanter à Montmartre.

0: Et Paris est bien sûr renommé pour ses monuments, ses musées, ses ponts, sa gastronomie, ses spectacles, ses lumières aussi. Mais Paris, c'est aussi une ville verte et fleurie qui possède, tenez-vous bien, près de 400 parcs, jardins publics et privés, squares de quartier, sans compter les bois de Boulogne et de Vincennes.
1: Et en 1806, Napoléon prend possession de Bagatelle, que la Révolution a épargnée, et projette d'en faire un palais pour le roi de Rome. En 1864, Napoléon III, donc c'était son neveu, Napoléon III et Haussmann, très grand personnage également à Paris, firent de Chaumont le premier parc du nord de Paris.
0: Ah, Chaumont, bien sûr. Et puis, le jardin du Champ de Mars est en partie un jardin anglais et français, avec grottes, arches, cascades et petits lacs au pied de la Tour Eiffel. Les façades du jardin du Palais Royal forment un cadre majestueux et élégant.
1: Et entre le Louvre et la place de la Concorde se dresse le célèbre jardin des Tuileries, avec ce que j'aime beaucoup dans la grande perspective linéaire dénommée la voie triomphale. L'argile du sol était utilisée par des Tuileries, d'où le nom donné au lieu. Et en 1564, Catherine de Médicis ordonne à Philippe Delorme de lui construire un château aux Tuileries. Louis XIV s'établit aux Tuileries en 1664 et Napoléon s'y installe en 1800.
0: Le parc Monceau est l'un des quartiers les plus aisés et les plus calmes de Paris. De nombreuses statues sont dispersées dans la verdure. Parmi les arbres magnifiques aux essences variées, on peut remarquer l'érable sycomore et le platane d'Orient.
1: Le parc Montsouris, commencé en 1868, également par le baron Haussmann, s'étend sur 16 hectares, ses allées serpentent, gravissent des monticules, contournent des cascades et un grand lac artificiel.
0: Au début du règne de Louis XIII, les deux îlots de l'île aux Vaches et l'île Notre-Dame deviennent l'île Saint-Louis. On y rencontre de belles demeures du XVIIe siècle, dont les façades portent des plaques historiques ou anecdotiques, des balcons de fer forgé et de hautes cheminées de briques. Un jardin délimité par un large fossé précède l'hôtel des Invalides.

0: Après Jacques Dutronc, je vous invite à visiter le bois de Vincennes. Le bois de Vincennes qui offre matière à une promenade agréable et variée, avec ses lacs pittoresques, son parc zoologique, son ravissant jardin floral et son célèbre château surnommé le Versailles du Moyen-Âge.
1: Le Palais Garnier est la 13e salle d'opéra à Paris depuis la fondation de cette institution par Louis XIV en 1669. Sa construction fut décidée par Napoléon III dans le cadre des grands travaux de rénovation de la capitale menés à bien sur son ordre par le baron Haussmann.
0: L'opéra fut mis au concours et Charles Garnier, jeune architecte inconnu de 35 ans, remporta l'épreuve. Les travaux durèrent 15 ans, de 1860 à 1875, interrompus par de nombreuses péripéties, dont la guerre de 1870, la chute du régime impérial et la Commune.
1: En l'an 2000, la façade principale de l'opéra a été totalement rénovée. Elle a retrouvé sa polychromie d'origine et les ors de sa statuaire. La nef du grand escalier est un des lieux les plus célèbres du Palais Garnier. Bâtie en marbre de différentes couleurs, elle abrite les degrés de l'escalier à double révolution qui mène au foyer et au différents étages de la salle de spectacle. Le grand escalier est lui aussi un théâtre, théâtre romain, où se croisait au temps des crinolines un public choisi. Le plafond peint évoque sur quatre parties différentes allégories de la musique.
0: La salle de spectacle, rouge et or, éclairée par l'immense lustre de cristal, réchauffée par les teintes franches du plafond de Marc Chagall et dessinée en fer à cheval à l'italienne, compte 1900 sièges de velours rouge. Le magnifique rideau de scène de toile peinte imite une draperie à galons et pompons or, et les visites guidées débutent à 10h le matin.

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0: je reviens.
1: Le Paris de Jacques Brel. Allons maintenant, José, au musée Marmottan, situé rue Louis Boilly, près de la station Muette. Il est dédié au précurseur de l'impressionnisme, le célèbre Claude Monet. Le visiteur apprécie les œuvres de Monet, c'est mon cas aussi, notamment les nymphéas et le célèbre Impression du soleil levant.
2: Oui, d'où le nom impressionniste. Le musée d'Orsay, ça c'est un musée que j'aime bien aussi, c'est le principal musée présentant des œuvres de peintres impressionnistes et également post-impressionnistes, dont Monet, Manet, Pissarro, Sisley, Caillebotte, Degas, Renoir, Van Gogh, Gauguin. Quel régal vraiment pour les amateurs d'art, c'est le musée d'Orsay, une ancienne gare d'ailleurs qui a été transformée déjà depuis quelques dizaines d'années en musée. Musée d'Orsay, magnifique.
1: Et non loin de là se trouve Notre-Dame. Notre-Dame est la crypte archéologique du parvis Notre-Dame. La ville gallo-romaine de Lutèce se développe sur la rive gauche sous le règne de l'empereur Auguste, 27 avant Jésus-Christ jusqu'à 14 après Jésus-Christ. C'est un site fréquenté par la tribu gauloise des Parisiens, dont le nom apparaît sur des monnaies retrouvées dans la Seine. À partir du milieu du 3e siècle et jusqu'au 5e siècle après Jésus-Christ, Lutèce, menacée par les premières invasions germaniques, est un site stratégique dans la défense de l'Empire romain contre les barbares.
2: Nous sommes maintenant dans l'île de la Cité. L'île de la Cité, fortifiée en 308, devient le centre actif de la ville, tandis que la rive gauche est partiellement abandonnée. Et au Moyen-Âge, l'urbanisme de l'île de la Cité s'organise autour de la cathédrale mise en chantier en 1163. Donc le XIIe siècle, c'est toujours le style roman, mais on évolue, alors on avance vers le style gothique, jusqu'à plus ou moins, jusqu'au XVe siècle plus ou moins, et ensuite c'est le style Renaissance, et puis le baroque au 17e.
1: À quelques pas de l'insolite centre Pompidou ou Beaubourg et du très célèbre musée du Louvre, Saint-Germain-l'Auxerrois demeure un joyau de l'architecture gothique qui ne départ pas sa tour romane, sa tour romane, vestige du XIIe siècle.
2: Et nous passons maintenant sur la place Vendôme, un endroit très connu là-bas à Paris, avec notamment le célèbre hôtel Ritz, les joailleries également. Donc la place Vendôme qui présente son ensemble architectural du XVIIIe siècle et la colonne énumérant les victoires de Napoléon. La place de la Concorde, construite en l'honneur de Louis XV, a été réaménagée sous Louis-Philippe pour recevoir l'obélisque de Louxor. Et la place de l'Étoile, ou encore place Charles de Gaulle, est connue pour l'Arc de Triomphe.
1: D'autres belles places sont connues, comme la place Dauphine, la place de la Contrescarpe, ou encore la place de l'Hôtel de Ville et la place Saint-Sulpice.
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0: Charles Aznavour, La Bohème. Nous sommes maintenant à la place Vendôme, la place Vendôme qui présente son ensemble architectural du XVIIIe siècle, la colonne énumérant les victoires de Napoléon. Alors la place de la Concorde, construite en l'honneur de Louis XV, a été réaménagée sous Louis-Philippe pour recevoir l'obélisque de Louxor. La place de l'Étoile ou encore la place Charles de Gaulle est connue pour l'Arc de Triomphe. Alors d'autres belles places sont connues également comme la place Dauphine, la place Saint-Sulpice, la place de la Contrescarpe ou encore la place de l'Hôtel de Ville.
1: Et beaucoup considèrent le Marais comme le quartier le plus agréable de Paris. Au numéro 6 de la belle place des Vosges se trouve la maison de Victor Hugo qui abrite maintenant son musée. Avec son charme villageois et ses nombreux immeubles du XVIIe siècle, Saint-Germain-des-Prés est encore plus animé aujourd'hui qu'à l'époque où Boris Vian, Jean-Paul Sartre ou Juliette Gréco rendirent célèbres le Flore, les Deux Magots et la Brasserie Lippe.
0: Que de beaux endroits. Au fil des siècles, la tradition universitaire du quartier latin s'est maintenue autour de la vénérable Sorbonne. Le Panthéon, édifice néoclassique de 1764, se vit transformé presque immédiatement en un temple laïque destiné à recevoir les tombeaux des grands hommes de l'époque de la liberté française.
1: Le palais du Luxembourg est le siège du Sénat français. Construit à partir de 1615 pour Marie de Médicis, il a connu des évolutions architecturales qui l'ont peu à peu adapté aux besoins d'une assemblée politique moderne, tout en respectant scrupuleusement ce trésor exceptionnel d'architecture parisienne. La superficie du domaine est de 25 hectares. La reine Marie de Médicis aimait ce faubourg tranquille, plus salubre que le quartier du Louvre et où demeuraient les membres éminents de son entourage italien.
0: Et des arbres remarquables aux ruchers, du verger aux orchidées, nous pouvons découvrir la diversité botanique du jardin du Luxembourg. Le petit Luxembourg, commencé vers le milieu du XVIe siècle, est l'hôtel de la présidence depuis 1825.
1: Et pour ceux qui s'intéressent à la politique française, les débats du Sénat, le plus souvent les mardis, mercredis et jeudis, sont ouverts au public. Les individuels peuvent y assister sur réservation. Les visites du palais du Luxembourg sont organisées les lundis, vendredis et samedis, sous réserve bien sûr que le Sénat ne siège pas pour un effectif de 40 personnes maximum. Le Sénat est situé au numéro 15 rue de Vaugirard.
0: L'orangerie de 1839 abrite 180 plantes en caisse, dont 60 agrumes. L'intérieur du palais de Luxembourg est somptueux, avec un immense escalier pour accéder à la bibliothèque, toute dorée. La longue salle des pas perdus séduit le visiteur. Quant à l'hémicycle du Sénat, le décor vraiment m'a émerveillé. J'ai eu l'occasion de le visiter il y a une bonne dizaine d'années. C'est un très très bon moment. Un monument grandiose dans un écrin de verdure tout aussi merveilleux.

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1: Et après Florent Pagny, parlons maintenant, José, de l'Esprit Brasserie. L'Esprit Brasserie, c'est le mélange de bonne humeur et de saveur de terroir qui rend les femmes si belles et les hommes aimables dans une ambiance que l'on aimerait retrouver sitôt sortie. Appétit et convivialité, rire et bravo, c'est Paris sur scène et à table des Brasseries Flo.
2: L'actrice Réjeanne, qui jouait au théâtre du Vaudeville au début du XXe siècle, garait son fiacre sur la place de la Bourse. Il était tiré par deux mules blanches. Rarissime, elle lui avait été offerte par son amant, Don Manuel II, le dernier roi du Portugal. À l'angle de la rue Viviane et de la rue de la Bourse, le Vaudeville était à l'origine le bar du théâtre éponyme où triompha en 1852 la Dame aux Camélias de Dumas fils. Le Vaudeville est une des rares brasseries parisiennes décorées dans les années folles par les frères Solvay, dont ne subsiste que la coupole, c'est aussi très connu là-bas dans les brasseries, et la closerie des Lilas.
1: Nous sommes en 1926. Marbre aux tonalités chaudes incrustées de bois sur l'ensemble des murs, verre gravé, luminaire, coupole, ferronnerie, moulure et mobilier. Tout est dans les styles art déco. Je vous conseille, c'est plutôt José qui nous le conseille, la salade de homard, arlequin de légumes à l'orange, la tranche de morue fraîche à la plancha avec purée de pommes de terre à l'huile aromatisée aux truffes et le crumble aux pommes.
2: D'autres brasseries comme Bouillon Chartier, qui est connu pour son bœuf bourguignon, La Coupole pour son plateau de fruits de mer et son curry d'agneau, tout ça est très bon. Brasserie alsacienne Boffinger est à conseiller pour sa choucroute garnie et sa flamme cuche. Alors personnellement, j'aime beaucoup le Procope. Le Procope, nous sommes à Saint-Germain-des-Prés, le Procope a été ouverte en 1686. Elle est considérée comme la plus ancienne brasserie, le plus ancien café de Paris. Et ses spécialités sont le coq au vin et la tête de veau. Alors, un petit conseil avant de reprendre l'Eurostar, si vous allez en train pour le voyage retour, vous avez la brasserie Flo, qui est située juste en face de la gare du Nord. Et là, vous avez par exemple un excellent vol au vent avec de la poule et des riz de veau. Et pourquoi pas avec un verre de champagne et puis après on reprend le train. Quoi de meilleur ?

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1: Serge Gainsbourg, bien sûr. Alors, José, maintenant, on a besoin de vos conseils. Que faire pour aller à Paris?
2: Alors je conseille, bon, les personnes qui vont en voiture, c'est encore une autre solution, mais je conseille de prendre l'Eurostar, le train, au départ de Liège-Guillemin,
3: oui,
2: par exemple.
3: Bien, hein. Oui,
2: donc Liège-Guillemin, Bruxelles, avec quelques nuits d'hôtel, c'est ce qu'on appelle les city trips, hein, les voyages vers des villes, avec quelques nuits d'hôtel là-bas, c'est souvent en logement plus petit déjeuner. Ça, c'est une formule que je trouve intéressante. Il existe de nombreuses croisières sur la Seine aussi, avec ou sans repas, avec même des repas gastronomiques. Pour les spectacles, on peut réserver aussi au Lido, aux Folies Bergères, le Moulin Rouge également est connu, ou encore le Crazy Horse. Les voyages à Paris peuvent être aussi artistiques avec des visites de musées, on en a parlé tout à l'heure, avec notamment le Louvre, hein, le célèbre Louvre, le premier musée au monde, le musée d'Orsay pour les peintres impressionnistes, on en a parlé également tout à l'heure, voir encore un séjour gastronomique ou simplement un voyage libre avec de belles balades le long de la Seine. Et vous avez également la possibilité de réserver aussi des voyages en autocar avec un guide. En général, c'est deux nuits sur place au départ de notre région. Ça, ça intéresse les personnes qui veulent être accompagnées, guidées sur place. Et c'est toujours une excellente formule de voyage que les voyages en autocar. C'est un ancien guide qui ne vous dira pas le contraire.
1: Eh bien, ce sont des bons conseils, José, bien sûr. Alors, notre prochaine évasion, José.
2: Alors, dans 15 jours, nous resterons toujours en France, mais avec une évasion en Corse. Alors, la Corse est surnommée l'île de beauté. C'est certainement une des plus belles îles de la Méditerranée, je dirais même peut-être au monde, avec les eaux turquoises, notamment la montagne. Nous parlerons du maquis corse, hein, le nom maquis vient de maquia. Ce tapis végétal extraordinaire, les villages de caractère blottis dans la montagne, et nous dégusterons également des produits corses de qualité. Et pour remettre l'eau à la bouche, je vous dis déjà merci de votre écoute et à bientôt en langue corse. Ça ressemble très fort à l'italien. Grazie, a presto.
1: Et on se verra aussi plus tard, alors à la rentrée de septembre.
2: Et alors, oui, là, nous parlerons alors d'Amsterdam. Amsterdam, mais plutôt avec des excursions aussi au départ d'Amsterdam. Ce sera plutôt une émission spéciale sur les Pays-Bas. J'aime beaucoup Amsterdam, c'est une capitale extraordinire, avec La Haye, bien sûr. Et nous parlerons également de la Zélande, c'est pas tellement loin de chez nous. Très belle destination que la Zélande. On connaît notamment Domburg, Hirsik, Middelburg, très jolie ville. Et nous irons aussi tout à fait dans le nord, dans les Wadden Islanden. C'est à l'ouest de l'Allemagne, et également les îles là-bas, allemandes. Et nous parlerons de Texel, Terschelling, Schiermonnikoog, Ameland. C'est une région vraiment très très sauvage. Alkmaar est connue pour le marché de fromage, également Utrecht avec ses canaux. Donc c'est vraiment une très très belle destination que les Pays-Bas. Et j'adore la ville d'Amsterdam avec notamment les bruine kroegen, les vieux, les cafés bruns, et où on trouve encore au Karpershoek, par exemple, juste en face de la gare d'Amsterdam Centrale, on trouve encore ce vieux café Karpershoek avec de vieux planchers en bois, avec de la sciure pour le nettoyer. Donc voilà, c'est vraiment toute une philosophie de voyage que les Pays-Bas et surtout Amsterdam.
1: Donc, résumons, dans 15 jours, ce sera la Corse et puis les vacances en juillet et en août. Et on se retrouvera le 1er septembre pour aller aux Pays-Bas. Voilà, merci beaucoup José pour cette belle visite à Paris, bien sûr. Et merci aussi à Jeroen pour la mise en onde. Merci à tous et à bientôt pour l'écoute.

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